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1: Bonjour à tous. L'émotion au Népal après une crue dévastatrice et meurtrière ce mercredi. Des coulées de boue ont fait au moins 160 morts selon un dernier bilan mercredi soir. Les autorités locales sont toujours sans nouvelles de plusieurs centaines de touristes, principalement étrangers. L'OMS annonce avoir expédié des fournitures médicales d'urgence sur place. Les équipes du ministère des Affaires étrangères français, elles, sont mobilisées et en contact avec les 80 ressortissants français qui ont signalé leur présence au Népal sur le fil d'Ariane, précise le Quai d'Orsay. Toujours à l'étranger, l'Iran et Oman ont trouvé des accords sur la gestion du détroit d'Ormuz, selon Téhéran. La République islamique et le sultanat prévoient un partage des revenus liés à la navigation dans ce passage maritime stratégique pour le commerce international. Les États-Unis et les pays occidentaux refusent la mise en place de tout péage dans le détroit. Retour en France, le littoral aquitain classé en risque maximal pour les baleines à partir de jeudi et jusqu'à dimanche inclus. Les plages des Pyrénées-Atlantiques, des Landes, de la Gironde et de la Charente-Maritime sont concernés. Les nageurs sont appelés à la plus grande prudence. La baignade est même déconseillée pour les enfants. Euro Disney condamné 10 ans après. La société a été reconnue coupable d'homicide involontaire après la mort d'un technicien en intervention dans la maison hantée de Disneyland Paris en 2016. L'homme de 45 ans avait été électrocuté alors qu'il devait remplacer l'ampoule d'un projecteur. Outre l'amende pénale, l'entreprise devra indemniser la famille de la victime à hauteur de plus de 100 000 euros. Le président de France Université appelle à faire des choix budgétaires courageux à 8 mois de la présidentielle. En marge de l'Assemblée Générale de la rentrée des présidents d'université à Toulon, il a alerté sur la situation financière préoccupante, voire alarmante d'un certain nombre d'établissements. Et puis en football, il n'y aura que 3 clubs en Ligue des Champions. L'Olympique Lyonnais n'a pas réussi à rejoindre le PSG Lens et Lille. Les Lyonnais éliminés par l'équipe turque du Fenerbahçe 2 buts à 1 après un match nul 1 partout à l'aller. Voilà pour l'essentiel de l'actualité.

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2: Il est 6h, excellent jeudi matin. Bonjour, bon réveil avec dans un instant Jérémy Frérot juste après l'actu. Votre flash de proximité avec toi Loris, salut.
3: Salut Gis, bonjour à tous. Le virus West Nile gagne du terrain dans l'Hérault. La préfecture confirme l'infection de 6 chevaux et d'autres résultats d'analyse sont encore attendus. Éleveurs et vétérinaires sont appelés à la plus haute vigilance. Dans les zones à risque, les mesures préconisées passent par le traitement insecticide, la démoustication et la vaccination. Des mises à pied hier à l'abattoir de Perpignan. Elles concernent des membres du personnel directement mis en cause après des faits de maltraitance animale signalés par l'association L214. La direction a pris ses mesures à titre conservatoire. Elle veut permettre à l'enquête de se dérouler dans les meilleures conditions. L'affaire avait fait beaucoup de bruit. Souvenez-vous, à la mi-août, un homme a été interpellé hier matin à Avignon. Il serait l'auteur des menaces antisémites proférées dans un supermarché au Pontet, Laurent Aubry.
4: L'homme est de nationalité irlandaise. Il est âgé d'une soixantaine d'années et il est donc soupçonné de s'en être pris un couple de touristes australiens et juifs qui faisaient leurs courses dans la grande surface. Durant la scène qu'ils ont filmée, on voit l'individu et on l'entend notamment souhaiter le retour d'Adolf Hitler et les menacer de mort. La vidéo a totalisé 11 millions de vues sur X. À l'époque, le gouvernement avait condamné fermement ces menaces à caractère antisémite. Le suspect a été placé en garde à vue.
3: Un blaireau particulièrement agressif a donné du fil à retordre aux pompiers du Gard mardi soir à Saint-Denizy. L'animal s'était retrouvé coincé chez un particulier. L'unité spécialisée en intervention animale l'a capturé en toute sécurité avant de le relâché dans son milieu naturel. Un nouveau plan social se prépare chez Sodexo. Le groupe français de restauration collective et de services prévoit près de 1100 suppressions de postes en France pour rester compétitif. Il s'agit du deuxième plan de sauvegarde de l'emploi chez Sodexo après un premier dispositif mis en place en 2020. C'est le dernier week-end de vacances et les routes vont naturellement se charger avant la rentrée. Bison futé, voie rouge demain dans la région, surtout dans le sens des retours. La circulation restera difficile le lendemain samedi avec un classement orange. Et puis en foot, l'Olympique Lyonnais ne disputera finalement pas la Ligue des Champions. L'OL s'est incliné 2-1 face à Fenerbahçe lors du barrage retour hier soir. La fin de match a aussi été marquée par une bagarre générale après une provocation du milieu de Fenerbahçe, Matteo Guendouzi, qui était à l'Olympique de Marseille et qui a dit aller l'OM devant les supporters lyonnais. Lyon qui devra donc se contenter de la Ligue Europa.
2: Merci Lolo, à tout à l'heure.
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2: Avec pour ce jeudi un temps qui évolue au fil de la journée, donc ce matin, un ciel souvent chargé avec des entrées maritimes, quelques pluies également sur l'Hérault, le Gard et les Cévennes, les PO et l'Aude, les nuages bas laissent davantage passer les éclaircies. Pour cet après-midi, le soleil s'impose plus franchement sur le Roussillon et l'Aude, belles éclaircies également sur le littoral héraultais et le Gard, mais les nuages prennent de l'ampleur vers les Cévennes avec des pluies parfois soutenues et le vent marin se renforce. Il fera au meilleur de la journée 36 à Perpignan, 29 à Narbonne et Béziers, 29 à Montpellier, 30 à Nîmes, 32 en Avignon, 26 à l'Audève et à 7 28 degrés. Excellent jeudi.
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Bonjour, bienvenue sur RTS, excellent jeudi avec nous, nous sommes le 27 août, merci de nous rejoindre, j'espère que tout va bien jusqu'à 9h, donc on est ensemble pour dérouler votre émission avec le plein de cadeaux, évidemment, notamment vos invitations pour le festival Pellicule Live au parc Palosa de Thuir dans les Pyrénées-Orientales pour vivre donc l'événement du 4 au 6 septembre prochain. Rendez-vous sur rtsfm.com et notre appli pour mélanger culture, gastronomie et musique avec notamment Icar, Patrick Fiori ou encore Amir sur scène. Bonne chance par avance pour les sélections. Très bon début de journée, tout de suite sur RTS, on écoute Jennifer Lopez avec David Guetta, c'est Save Me Tonight.

0: Bonjour le Sud, jusqu'à 9h, merci d'être avec nous, Gis et toute la team évidemment, la rédaction bien sûr en place avec toi Loris dans un instant pour l'actualité à 6h30, on te retrouve juste après Bob Sinclair ou encore Tim Impala, Joacula. Quelle sera la une donc développée pour ce jeudi matin?
1: Eh bien, des mises à pied hier du côté de l'abattoir de Perpignan. Le virus West Nile gagne du terrain dans le département de l'Hérault. Et puis, c'est le dernier week-end de départ en vacances avec une journée de demain classée rouge dans le sens des retours.
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Excellent jeudi avec nous sur RTS. Merci d'attaquer ce 27 août avec Bonjour le Sud. Les Moniques sont à l'honneur, ne les oubliez pas, c'est leur fête. Et dans l'éphéméride de cette journée, il y a pile 34 ans, le 27 août 92, avait lieu au Japon la sortie du jeu vidéo Super Mario Kart, qui va révolutionner évidemment le monde du jeu vidéo. Sachez que chaque année d'ailleurs, depuis 2009, un championnat du monde de Super Mario Kart est organisé. Et depuis 2013, une partie des matchs est même rediffusée sur Twitch. Très bon anniversaire à Alexis Lebrun, notre pongiste, fierté régionale évidemment, qui fête ses 23 ans. Bon anniversaire également à Marc Weber, 50 ans pour lui aujourd'hui pour le pilote automobile. Allez, dans un instant, l'actualité en région avec toi, Loris, juste après vos tubes préférés. Bonjour le Sud, bon jeudi.

0: On passe le jeudi ensemble sur RTS, la suite de Bonjour le Sud. Dans un instant, l'horoscope avec Aline, la Linoscope. N'oubliez pas également les tubes que vous aimez avec Martin Garrix, avec Ed Sheeran. Et côté météo, aujourd'hui, un ciel plutôt changeant avec ça se charge avec les entrées maritimes et les pluies sur l'Hérault, le Gard et les Cévennes. Sur les PO et l'Aude, quelques éclaircies matinales. Cet après-midi, le soleil va s'imposer plus franchement sur le Roussillon et l'Aude. Belles éclaircies également sur le littoral héraulté et le Gard, mais les nuages prennent de l'ampleur vers les Cévennes. Le vent marin, lui, va se renforcer. 50 à 70 km/h cet après-midi. Au meilleur de la journée, il fera 28 degrés à Frontignan, 26 à l'Audève, 32 en Avignon, 30 à Nîmes, jusqu'à 29 degrés à Narbonne-Béziers et Montpellier, et 36 par effet de fun à Perpignan. Il est 6h30, très bon réveil, voici l'actu avec toi Loris, salut.
1: Salut Gis, bonjour à tous. Le virus West Nile gagne du terrain dans l'Hérault. La préfecture confirme l'infection de 6 chevaux et d'autres résultats d'analyse sont encore attendus. Éleveurs et vétérinaires sont appelés à la plus haute vigilance. Dans les zones à risque, les mesures préconisées passent par le traitement insecticide, la démoustication et la vaccination. Des mises à pied hier à l'abattoir de Perpignan. Elles concernent des membres du personnel directement mis en cause après des faits de maltraitance animale signalés par l'association L214. La direction a pris ces mesures à titre conservatoire. Elle veut permettre à l'enquête de se dérouler dans les meilleures conditions. L'affaire avait fait beaucoup de bruit. Souvenez-vous, à la mi-août, un homme a été interpellé hier matin à Avignon. Il serait l'auteur des menaces antisémites proférées dans un supermarché au Ponté, Laurent Aubry.
2: L'homme est de nationalité irlandaise. Il est âgé d'une soixantaine d'années et il est donc soupçonné de s'en être pris un couple de touristes australiens et juifs qui faisaient leurs courses dans la grande surface. Durant la scène qu'ils ont filmée, on voit l'individu et on l'entend notamment souhaiter le retour d'Adolf Hitler et les menacer de mort. La vidéo a totalisé 11 millions de vues sur X. À l'époque, le gouvernement avait condamné fermement ces menaces à caractère antisémite. Le suspect a été placé en garde à vue.
1: Un blaireau particulièrement agressif a donné du fil à retordre aux pompiers du Gard mardi soir à Saint-Denizy. L'animal s'était retrouvé coincé chez un particulier. L'unité spécialisée en intervention animale l'a capturé en toute sécurité avant de le relâché dans son milieu naturel. Un nouveau plan social se prépare chez Sodexo. Le groupe français de restauration collective et de services prévoit près de 1100 suppressions de postes en France pour rester compétitif. Il s'agit du deuxième plan de sauvegarde de l'emploi chez Sodexo après un premier dispositif mis en place en 2020. C'est le dernier week-end de vacances et les routes vont naturellement se charger avant la rentrée. Bison futé, voie rouge demain dans la région, surtout dans le sens des retours. La circulation restera difficile le lendemain samedi avec un classement orange. Et puis en foot, l'Olympique Lyonnais ne disputera finalement pas la Ligue des Champions. L'OL s'est incliné 2-1 face à Fenerbahçe lors du barrage retour hier soir. La fin de match a aussi été marquée par une bagarre générale après une provocation du milieu de Fenerbahçe, Matteo Guendouzi, qui était à l'Olympique de Marseille et qui a dit aller l'OM devant les supporters lyonnais. Lyon qui devra donc se contenter de la Ligue Europa.

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1: Voici votre horoscope, l'Alinoscope avec Aline, pour ce jeudi 27 août. Salut Aline.
2: Salut.
3: Eh ouais, bonjour. Bon jeudi tout le monde.
1: En place avec tous nos signes, c'est parti avec les béliers, vous êtes efficace aujourd'hui.
3: Votre sens de l'organisation fait la différence, vos initiatives sont appréciées par votre entourage professionnel. Les Gémeaux, un imprévu modifie votre emploi du temps. En restant flexible, vous transformez facilement ce changement en circonstances opportunes.
2: Votre message passe bien les cancers.
3: Vous communiquez avec aisance et trouvez naturellement les mots qui rassurent, motivent ou convainquent votre interlocuteur. Les Lions, vous prenez de bonnes décisions pour vos finances. Un conseil avisé vous aide à mieux appréhender ce domaine.
1: Rien ne vous arrête aujourd'hui, les Vierges.
3: Vous êtes particulièrement inspiré et sûr de vous. Vos idées sont claires, pertinentes et suscitent facilement l'adhésion. Balance, prenez le temps de ralentir un instant. Ce recul vous permettra de retrouver de la clarté et d'aborder la suite plus sereinement.
2: Un coup de pouce arrive pour vous les Scorpions.
3: Vos relations jouent un rôle positif dans vos projets. Un échange ou un soutien inattendu pourrait vous ouvrir une porte. Sagittaire, votre sens de la communication est un véritable atout. C'est le bon moment pour défendre ou partager vos idées.
1: Pour les Capricornes, ne lâchez rien en ce jeudi.
3: Vous gardez le cap sur vos objectifs. Votre ambition, associée à votre réalisme, vous permet d'avancer avec assurance. Verseau, une révélation ou une information inattendue vous aide à mieux comprendre une situation. Vous voyez désormais les choses autrement.
2: Vous êtes un bon confident, les Poissons.
3: Votre sensibilité devient une force, votre écoute et votre bienveillance créent un climat de confiance.
1: Et enfin les Taureaux, voici le signe du jour pour ce jeudi.
3: Votre ouverture d'esprit favorise les nouvelles rencontres. Une relation prometteuse pourrait rapidement prendre de l'importance.
1: Merci Aline, à très vite pour l'horoscope, la dernière de la semaine évidemment. Demain on a hâte d'y être pour le week-end, salut.
3: Rebon jeudi. C'était l'horoscope.

0: Évidemment. On attaque ce jeudi ensemble sur RTS. Merci d'être avec nous ce 27 août. Dans un instant, vous allez retrouver l'agenda estival avec Corentin, l'essentiel de vos idées sorties à ne pas rater. Juste après, Adèle Castillon était avec toi, l'une des belles surprises de vos vacances. Rendez-vous également, bien sûr, pour la météo et l'actualité complète avec toi, Loris, dans un instant. Quelle sera la une pour le flash? On t'écoute.
1: Eh bien, des mises à pied hier du côté de l'abattoir de Perpignan. Le virus West Nile gagne du terrain dans le département de l'Hérault. Et puis, c'est le dernier week-end de départ en vacances avec une journée de demain classée rouge dans le sens des retours.
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0: Jeudi 27 août, bienvenue sur RTS. Les bons plans de l'été qui se poursuivent en cette fin de saison estivale. Focus ce matin sur les gros événements qui vont démarrer dès ce week-end dans la région. Et c'est du côté des Pyrénées-Orientales que ça se passe. Salut Corentin.
1: Salut Gilles, bonjour à tous. Et oui, si vous cherchez une excellente idée de sortie, mettez le cap sur Perpignan. C'est le coup d'envoi ce samedi du Festival International de Photojournalisme. Visa pour l'image, 38e édition. Pendant 15 jours, toute la ville accueille les plus grands clichés de l'actualité exposés dans une dizaine de lieux superbes. Et l'immense temps fort cette année, c'est la grande expo consacrée à Raymond Depardon, une figure géante de la photo et du cinéma français. Le festival vous propose une sélection inédite de ses images les plus marquantes, de la politique aux grands reportages de terrain. Et ça se visite dans le décor magnifique de l'église des Dominicains. Mais Visa pour l'image, c'est aussi un grand tour du monde. Des reportages saisissants sur les conflits récents au Soudan, au Liban ou en Ukraine, mais aussi à des sujets de société poignants, comme un travail sur l'illettrisme en France ou ses étonnants mariages virtuels au Japon. Et puis, pour souffler un peu, ne manquez pas l'expo Loin du ciel, une immersion sous-marine spectaculaire de la Corse jusqu'au Pacifique. Sans oublier l'ambiance, évidemment, des soirées au Campo Santo avec les projections en plein air, les rencontres et la remise des prix. Bref, ça commence ce samedi, c'est ouvert tous les jours de 10h à 20h et l'entrée est totalement gratuite.
0: Rendez-vous à ne pas manquer, évidemment. Merci Corentin. Restez avec nous dans un instant, l'actualité de ce jeudi avec Loris.

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0: La diva, la seule, l'unique, Céline Dion, I'm Alive, se prépare juste après l'actu de ce jeudi matin. Bonjour le Sud, bienvenue sur RTS, il est 7h. Un détour par l'actualité dans Bonjour le Sud avec toi Loris, salut.
1: Salut Gis, bonjour à tous. Un nouveau blocage ce matin au centre pénitentiaire de Villeneuve-les-Maguelones. L'établissement est bloqué depuis 6h après l'agression de deux surveillants hier matin. Un détenu qui présente des troubles psychologiques est à l'origine des faits. Les deux agents ont été blessés. Un sexagénaire irlandais interpellé hier matin dans le Vaucluse. Il est soupçonné d'avoir proféré des menaces antisémites début août contre un couple de touristes australiens juifs dans une zone commerciale du Ponté. Les victimes avaient filmé la scène. Le suspect en question a été placé en garde à vue. Un homme de 41 ans, lui, a été condamné hier à Perpignan à 2 ans de prison, dont un an ferme, pour avoir volontairement déclenché un feu le 7 juillet dernier à Cals. Les seuls 2 mètres carrés avaient brûlé grâce à l'intervention très rapide du maire et du garde champêtre. Le prévenu, qui a toujours nié les faits, devra aussi rembourser les 3340 euros d'intervention des pompiers. Il a indiqué qu'il ne ferait pas appel. Parmi les rendez-vous du week-end, le Balaruc Motor Show à Balaruc-les-Bains dans l'Hérault. Une 3e édition avec cette année encore des animations toute la journée, des shows de motocross freestyle, une atmosphère festive et bien évidemment une concentration de véhicules exceptionnels qu'ils roulent ou qu'ils flottent. Joël Blanquet, le vice-président du comité des fêtes de Balaruc.
2: C'est la 3e édition, donc c'est une bande de copains où on a voulu organiser, rassembler avec tout ce qui est un moteur en fait. C'est vraiment des véhicules d'exception. Hein. On a une 30aine de poids lourds, on a des bateaux de course également, on a des véhicules vraiment hyper rares où il y a 2-3 modèles au monde, donc vraiment des véhicules d'exception. On a de la moto également, on a vraiment des véhicules qui sont uniques quoi.
1: Le Balaruc Motor Show en partenariat avec RTS est samedi à Balaruc-les-Bains des 10h jusqu'à 1h du matin au parc Charles de Gaulle. Les infos sur rtsfm.com. 10 naissances rarissimes à la ferme aux crocodiles de Pierre-Latte. Des bébés crocodiles du Nil ont éclos naturellement sans aide humaine. Selon le directeur de la ferme, les fortes chaleurs et les températures caniculaires de cet été expliquent cet événement exceptionnel dans la Drôme. Et puis vos vieilles photos peuvent aider à raconter l'histoire du goût. La ville de Beauvoisin et l'EPTB Vistre-Vistrinque cherchent des photos, des cartes, des plans ou encore des souvenirs de cet ancien cours d'eau, notamment à Beauvoisin et Huchot, avant sa revitalisation. Vous pouvez envoyer vos documents à communication@beauvoisin.fr.
0: Sortez les pellicules! Pour un tube de la génération RTS, côté photo, évidemment. Vous sortez les téléphones tout court.
1: C'est ça.
0: Allez, à tout à l'heure.
1: À tout à l'heure.
0: Voici votre météo. Et là, on sort les cartes, évidemment, de ce jeudi. Et là, ça va pégayer dans le sud avec pas mal de nuages. Voici donc Christophe Ferré pour les détails.
3: Salut Gis. Bonjour RTS. Ce jeudi, les conditions météo se dégradent partiellement sur la région. On retrouve ce matin de nombreux nuages bas entre les plaines du Gard, de l'Hérault, en allant vers les Corbières et la plaine littorale de l'Aude également. Des précipitations se mettent en place, notamment sur l'Espinouse, le Caroux, le Larzac. Elles débordent dans le Lodévois, dans le secteur de Bédarieux, puis localement sur les plaines littorales et roltaises. Des averses qui vont se décaler en cours de journée en direction de l'Aigoual et des Cévennes gardoises, près d'Alès également. Les villes de Montpellier et de Nîmes restent globalement en marge, avec certes de nombreux passages nuageux, quelques gouttes localisées, mais rien de significatif. Sur le Roussillon, le soleil brille dès ce matin, c'est également le cas du Vaucluse. Un soleil qui va se maintenir cet après-midi et qui sera très chaud du côté de Perpignan, vous allez le voir. Le vent, il est orienté au marin, des rafales de 20 à 30 km/h ce matin. Elle se renforce fréquemment autour de 60 voire 70 km/h cet après-midi. Et les températures, elles sont vraiment très douces. On relève ce matin déjà 20 degrés sur Avignon et sur Nîmes. Il fait 23 degrés à l'Audève ainsi qu'à Montpellier, 24 degrés à Béziers, 25 à 7, Narbonne et Perpignan. En cours d'après-midi, nous aurons 27 à 28 degrés en bord de mer. Comptez une 30aine de degrés dans le Lodévois, dans le secteur de Nîmes ou encore de Narbonne. Il fera 31 degrés sur Avignon, localement 32 degrés en ville. Et nous aurons jusqu'à 38 voire 40 degrés autour de Perpignan ainsi que sur la plaine du Roussillon.
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0: À 7h05, on fait la route ensemble dans ce jeudi matin et attention à ce véhicule en panne sur l'autoroute A9 dans le département de l'Hérault, kilomètre 166 à hauteur de Béziers précisément. Ça se passe en direction de Barcelone, en direction du sud, dans la bretelle de sortie de l'échangeur. Vous êtes vigilant dans ce secteur donc avec ce véhicule en panne sur la 9 dans l'Hérault. Bonne route avec RTS, avec Céline Dion compromis. On repart pour une nouvelle heure avec I'm Alive. Excellent réveil, bon jeudi.
4: 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C'est le moment de chanter, baby. Souviens-toi de ce titre.

0: Gims, soleil à l'instant sur RTS, bonjour le Sud à 7h12, Teddy Swims se prépare, Mr. Know It All. Qu'est-ce qu'on voit ce soir à la télé sur le petit écran ce jeudi 27 août? Eh bien l'humour à la plage qui revient ce soir sur TF1 avec Kev Adams en maître de cérémonie de cette troisième édition humoristique depuis Juin les Pins, avec notamment Jamel Debbouze ou encore Inès Reg sur scène. Il y a Fort Boyard ce soir sur France 2. Sur M6, le grand concert Solidarité Incendie, avec donc en direct depuis l'Arena Arena de Bordeaux, le concert donc pour les sinistrés des incendies de Gironde, avec notamment à la présentation Julien Courbet, Élodie Gossuin et Éric Jean-Jean, et sur scène Pascal Obispo, Zazie ou encore Gims qu'on vient d'écouter. Ils seront tous là, et puis sur Canal Plus de Agency, la saison 2 qui revient donc avec deux épisodes inédits. Allez, reste avec nous, l'actualité dans la foulée, ce sera donc avec toi Lolo. Quelle sera la une pour ce jeudi? On t'écoute.
1: Et bien un nouveau blocage à la prison de Villeneuve-les-Maguelones dans le département de l'Hérault. On va vous donner un rendez-vous pour ce week-end du côté de Balaruc si vous aimez les moteurs thermiques, et puis 10 naissances rarissimes à la ferme aux crocodiles de Pierre Latte. On vous dira tout.
0: Ça va faire du bruit donc à 7h30, à tout à l'heure.
1: À tout à l'heure.
0: Mr. Know It All, Teddy Swims. C'est un extrait de son nouvel album, donc on écoute dans un instant dès votre réveil. A tout de suite sur RTS, bon jeudi.
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5: Cantine de l'école, quand ils étaient petits, Gis et Loris regardaient toujours le chiffre au fond de leur verre. 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

Excellent jeudi avec nous sur RTS, merci d'attaquer ce 27 août. Avec Bonjour le Sud, les Moniques sont à l'honneur, ne les oubliez pas, c'est leur fête. Et dans l'éphéméride de cette journée, il y a pile 34 ans, le 27 août 92, avait lieu au Japon la sortie du jeu vidéo Super Mario Kart, qui va révolutionner évidemment le monde du jeu vidéo. Sachez que chaque année d'ailleurs, depuis 2009, un championnat du monde de Super Mario Kart est organisé. Et depuis 2013, une partie des matchs est même rediffusée sur Twitch. Très bon anniversaire à Alexis Lebrun, notre pongiste, fierté régionale évidemment, qui fête ses 23 ans. Bon anniversaire également à Marc Weber, 50 ans pour lui aujourd'hui pour le pilote automobile. Allez, dans un instant, l'actualité en région avec toi Loris, juste après vos tubes préférés. Bonjour le Sud, bon jeudi.

Frequencies, Reality, à l'instant sur RTS dans Bonjour le Sud. Restez avec nous dans un instant, l'actualité juste après la couleur du ciel. Voici Christophe Ferré donc pour les détails météo de ce jeudi. C'est parti, salut.

0: Sera très chaud du côté de Perpignan, vous allez le voir. Le vent, il est orienté au marin, des rafales de 20 à 30 km/h ce matin. Elles se renforcent fréquemment autour de 60 voire 70 km/h cet après-midi. Et les températures, elles sont vraiment très douces. On relève ce matin déjà 20 degrés sur Avignon et sur Nîmes. Il fait 23 degrés à Lodève ainsi qu'à Montpellier, 24 degrés à Béziers, 25 à 7 Narbonne et Perpignan. En cours d'après-midi, nous aurons 27 à 28 degrés en bord de mer. Comptez une trentaine de degrés dans le Lodévois, dans le secteur de Nîmes ou encore de Narbonne. Il fera 31 degrés sur Avignon, localement 32 degrés en ville, et nous aurons jusqu'à 38 voire 40 degrés autour de Perpignan ainsi que sur la plaine du Roussillon.
1: Merci beaucoup Christophe, bonjour le sud de la suite avec Charlotte Cardan dans un instant. Et puis l'information, l'actualité en région ce jeudi 27 août, c'est parti pour le flash à 7h30 avec toi Loris, salut.
2: Salut Gis, bonjour à tous. Un sexagénaire irlandais interpellé hier matin dans le Vaucluse, il est soupçonné d'avoir proféré des menaces antisémites au début du mois d'août contre un couple de touristes australiens juive dans une zone commerciale du Pontet. Les victimes avaient filmé la scène. Le suspect a donc été placé en garde à vue. Un nouveau blocage en ce moment au centre pénitentiaire de Villeneuve-les-Maguelones. L'établissement est bloqué après l'agression de deux surveillants hier matin. Un détenu qui présente des troubles psychologiques est à l'origine des faits. Les deux agents agressés ont été blessés dans cette agression. Donc, un homme de 41 ans condamné hier à Perpignan à 2 ans de prison dont un enferme pour avoir volontairement déclenché un feu. C'était début juillet à Cals. Seuls 2 mètres carrés avaient brûlé grâce à l'intervention rapide du maire et du garde champêtre. Le prévenu, qui a toujours nié les faits, devra également rembourser les plus de 3000 euros d'intervention des pompiers. Il a indiqué qu'il ne ferait pas appel. Parmi les rendez-vous du week-end à venir, le Balaruc Motor Show à Balaruc-les-Bains dans l'Hérault. Une 3e édition avec cette année encore des animations toute la journée, des shows de motocross freestyle, une atmosphère festive et bien évidemment une concentration de véhicules exceptionnels qu'il roule ou qu'il flotte. Joël Blanquet, le vice-président du comité des fêtes de Balaruc-les-Bains.
3: C'est la 3e édition, donc c'est une bande de copains où on a voulu organiser, rassembler avec tout ce qui est un moteur en fait. C'est vraiment des véhicules d'exception, hein. On a une trentaine de poids lourds, on a des bateaux de course également, on a des véhicules vraiment hyper rares où il y a 2-3 modèles au monde, donc vraiment des véhicules d'exception. On a de la moto également, on a vraiment des véhicules qui sont uniques quoi.
2: Le Balaruc Motor Show en partenariat avec RTS, c'est donc samedi à Balaruc-les-Bains de 10h à 1h du matin au parc Charles de Gaulle. Les infos sur rtsfm.com. Et puis 10 naissances rarissimes à la ferme aux crocodiles de Pierrelatte. Des bébés crocodiles du Nil ont éclos naturellement sans aide humaine. Selon le directeur de la ferme, les fortes chaleurs et les températures caniculaires de cet été expliquent cet événement exceptionnel.
1: Merci Lolo, à tout à l'heure.
2: À tout à l'heure.
1: À 7h33 en file sur les routes avec donc toujours ce véhicule signalé en panne sur l'autoroute A9. Nous sommes au kilomètre 166 à hauteur de Béziers dans la bretelle de la sortie de l'échangeur. Vous êtes prudent évidemment. Bonne route avec RTS.
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1: Voici votre horoscope, l'Alinoscope avec Aline. En ce jeudi 27 août. Salut Aline.
2: Salut.
3: Et ouais, bonjour. Bon jeudi tout le monde.
1: En place avec tous nos signes. C'est parti avec les béliers. Vous êtes efficace aujourd'hui.
3: Votre sens de l'organisation fait la différence. Vos initiatives sont appréciées par votre entourage professionnel. Les Gémeaux, un imprévu modifie votre emploi du temps. En restant flexible, vous transformez facilement ce changement en circonstances opportunes.
2: Votre message passe bien les cancers.
3: Vous communiquez avec aisance et trouvez naturellement les mots qui rassurent, motivent ou convainc votre interlocuteur. Les Lions, vous prenez de bonnes décisions pour vos finances. Un conseil avisé vous aide à mieux appréhender ce domaine.
1: Rien ne vous arrête aujourd'hui les Vierges.
3: Vous êtes particulièrement inspiré et sûr de vous. Vos idées sont claires, pertinentes et suscitent facilement l'adhésion. Balance, prenez le temps de ralentir un instant. Ce recul vous permettra de retrouver de la clarté et d'aborder la suite plus sereinement.
2: Un coup de pouce arrive pour vous les Scorpions.
3: Vos relations jouent un rôle positif dans vos projets. Un échange ou un soutien inattendu pourrait vous ouvrir une porte. Sagittaire, votre sens de la communication est un véritable atout. C'est le bon moment pour défendre ou partager vos idées.
1: Pour les Capricornes, ne lâchez rien en ce jeudi.
3: Vous gardez le cap sur vos objectifs. Votre ambition, associée à votre réalisme, vous permet d'avancer avec assurance. Verseau, une révélation ou une information inattendue vous aide à mieux comprendre une situation. Vous voyez désormais les choses autrement.
2: Vous êtes un bon confident, les Poissons.
3: Votre sensibilité devient une force, votre écoute et votre bienveillance créent un climat de confiance.
1: Et enfin les Taureaux, voici le signe du jour pour ce jeudi.
3: Votre ouverture d'esprit favorise les nouvelles rencontres, une relation prometteuse pourrait rapidement prendre de l'importance.
1: Merci Aline, à très vite pour l'horoscope, la dernière de la semaine évidemment, demain on a d'y être pour le week-end, salut.
3: Rebon jeudi.
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0: Bruno Mars, Uptown Funk à l'instant sur RTS, 7h42, bon début de journée avec Shakira dans un instant. La suite de Bonjour le Sud également, l'actualité, loisirs avec Corentin évidemment qui arrive dans un instant. Et puis l'info tout court à 8h avec toi Lolo, donc ce sera dans un gros quart d'heure. Quelle est la une traitée pour ce jeudi? On t'écoute pour le menu, c'est parti.
1: Eh bien on va parler des élèves de Pomas qui vont faire leur rentrée mardi prochain dans une commune qui sera voisine. Le virus West Nile gagne du terrain, notamment dans le département de l'Hérault. Et puis les Jeudis de Nîmes tirent leur révérence ce soir.
0: Mais grand merci, à tout à l'heure.
1: À tout à l'heure.
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0: si quand vous voyez la personne qui conduit la voiture d'à côté, elle est de bonne humeur et souriante, c'est qu'elle est comme vous.
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0: Elle écoute Bonjour le Sud avec J.C.

0: Jeudi 27 août, bienvenue sur RTS, les bons plans de l'été qui se poursuivent en cette fin de saison estivale. Focus ce matin sur les gros événements qui vont démarrer dès ce week-end dans la région et c'est du côté des Pyrénées-Orientales que ça se passe. Salut Corentin.
1: Salut Gilles, bonjour à tous. Et oui, si vous cherchez une excellente idée de sortie, mettez le cap sur Perpignan, c'est le coup d'envoi ce samedi du Festival International de Photojournalisme. Visa pour l'image, 38e édition. Pendant 15 jours, toute la ville accueille les plus grands clichés de l'actualité exposés dans une dizaine de lieux superbes. Et l'immense temps fort, cette année, c'est la grande expo consacrée à Raymond Depardon, une figure géante de la photo et du cinéma français. Le festival vous propose une sélection inédite de ses images les plus marquantes, de la politique aux grands reportages de terrain. Et ça se visite dans le décor magnifique de l'église des Dominicains. Mais Visa pour l'image, c'est aussi un grand tour du monde. Des reportages saisissants sur les conflits récents au Soudan, au Liban ou en Ukraine, mais aussi à des sujets de société poignants, comme un travail sur l'illettrisme en France ou ses étonnants mariages virtuels au Japon. Et puis, pour souffler un peu, ne manquez pas l'expo Loin du ciel, une immersion sous-marine spectaculaire de la Corse jusqu'au Pacifique. Sans oublier l'ambiance, évidemment, des soirées au Campo Santo avec les projections en plein air, les rencontres et la remise des prix. Bref, ça commence ce samedi, c'est ouvert tous les jours de 10h à 20h et l'entrée est totalement gratuite.
0: Rendez-vous à ne pas manquer, évidemment. Merci Corentin. Restez avec nous dans un instant, l'actualité de ce jeudi avec Loris.

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1: Sur RTS, bon début de journée, excellent jeudi avec Carly Rae Jepsen, Call Me Maybe, après l'actualité avec la rédac. Le flash RTS avec toi Loris, salut.
2: Salut Gis, bonjour à tous. À la une de cette matinale, les 90 élèves de Pomas dans l'Aude vont faire leur rentrée mardi prochain à Coufoulens. Leur école a été détruite par la tornade de lundi soir et ne pourra pas rouvrir immédiatement. Les enfants seront regroupés provisoirement à la Bastide de Madame avec cantine et cours de récréation. Un bus assurera matin et soir la liaison avec Pomas. Le virus West Nile gagne du terrain dans l'Hérault. La préfecture confirme l'infection de 6 chevaux et d'autres résultats d'analyse sont encore attendus. Éleveurs et vétérinaires sont appelés à la vigilance dans les zones à risque. Les mesures préconisées passent par le traitement insecticide, la démoustication et la vaccination. Des mises à pied hier à l'abattoir de Perpignan. Elles concernent des membres du personnel directement mis en cause après des faits de maltraitance animale signalés par l'association L214. La direction a pris ces mesures à titre conservatoire. Elle veut permettre à l'enquête de se dérouler dans les meilleures conditions. L'affaire avait fait beaucoup de bruit. Souvenez-vous, à la mi-août, un homme a été interpellé hier matin à Avignon. Il serait l'auteur des menaces antisémites proférées dans un supermarché au Pontet, Laurent Aubry.
3: L'homme est de nationalité irlandaise, il est âgé d'une soixantaine d'années et il est donc soupçonné de s'en être pris à un couple de touristes australiens et juifs qui faisaient leurs courses dans la grande surface. Durant la scène qu'ils ont filmée, on voit l'individu et on l'entend notamment souhaiter le retour d'Adolf Hitler et les menacer de mort. La vidéo a totalisé 11 millions de vues sur X. À l'époque, le gouvernement avait condamné fermement ces menaces à caractère antisémite. Le suspect a été placé en garde à vue.
1: Dernier week-end de vacances et les routes vont se charger avant la rentrée. Bison futé voie rouge demain dans la région, surtout dans le sens des retours. La circulation restera difficile samedi avec un classement orange. Les Jeudis de Nîmes tirent leur révérence aujourd'hui dans le centre-ville. Cette dernière soirée de l'édition 2026 va réunir marché, créateurs et concerts. Les Jeudis 20 vous attendent également de 18h à 23h sur l'esplanade Charles de Gaulle. Le jazz de 19 à 22h place Questel. Et le tango argentin de 20h30 à minuit place du chapitre. Et puis en foot, grande déception pour Lyon, privé de Ligue des Champions. L'OL s'est incliné 2-1 contre Fenerbahçe sur sa pelouse lors du barrage retour hier soir. La fin de la rencontre a été très tendue après notamment les célébrations jugées très provocatrices de l'ex-marseillais Matteo Guendouzi qui a fait en plus le signe de Jules. Voilà.
4: Ah bah d'accord, un vrai marseillais du coup. Merci Lolo pour ces bonnes nouvelles. Enfin ces bonnes nouvelles, pas trop pour les Lyonnais quand même. Allez, la météo, la couleur du ciel, voici Christophe Ferré. Salut Christophe.
5: Salut Gis, bonjour RTS. Ce jeudi, les conditions météo se dégradent partiellement sur la région. On retrouve ce matin de nombreux nuages bas entre les plaines du Gard, de l'Hérault, en allant vers les Corbières et la plaine littorale de l'Aude également. Des précipitations se mettent en place, notamment sur l'Espinouse, le Caroux, le Larzac. Elles débordent dans le Lodévois, dans le secteur de Bédarieux, puis localement sur les plaines littorales héroltaises. Des averses qui vont se décaler en cours de journée en direction de l'Aigoual et des Cévennes gardoises, près d'Alès également. Les villes de Montpellier et de Nîmes restent globalement en marge, avec certes de nombreux passages nuageux, quelques gouttes localisées, mais rien de significatif. Sur le Roussillon, le soleil brille dès ce matin, c'est également le cas du Vaucluse. Un soleil qui va se maintenir cet après-midi et qui sera très chaud du côté de Perpignan, vous allez le voir. Le vent, il est orienté au marin, des rafales de 20 à 30 km/h ce matin. Elles se renforcent fréquemment autour de 60 voire 70 km/h cet après-midi. Et les températures, elles sont vraiment très douces. On relève ce matin déjà 20 degrés sur Avignon et sur Nîmes. Il fait 23 degrés à l'Audève ainsi qu'à Montpellier, 24 degrés à Béziers, 25 à 7, Narbonne et Perpignan. En cours d'après-midi, nous aurons 27 à 28 degrés en bord de mer. Comptez une trentaine de degrés dans le Lodévois, dans le secteur de Nîmes ou encore de Narbonne. Il fera 31 degrés sur Avignon, localement 32 degrés en ville. Et nous aurons jusqu'à 38 voire 40 degrés autour de Perpignan ainsi que sur la plaine du Roussillon.
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4: 8h04, on fait la route ensemble en ce jeudi matin avec cet accident de la circulation au niveau des Pyrénées-Orientales sur l'autoroute à 9 km 218. Soyez extrêmement vigilants donc dans ce secteur en direction du sud, en direction de Barcelone. Vous nous signalez vos difficultés sur le WhatsApp 04 99 57 22 22 et évidemment donc sur notre ligne infotrafic RTS. Bonne route avec Carly Rae Jepsen comme premier, voici Call Me Maybe sur RTS.
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0: un instant avec Auria sur RTS. Bonjour le Sud. 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On fait pas les choses à moitié encore une fois avant cette rentrée RTS qui se prépare pour lundi. Est-ce que t'es prêt? Est-ce que t'as ton cartable, mon loulou?
1: Et on est déjà rentré, nous.
0: Oui, c'est vrai. Bon, nous, on est rentré depuis 3 semaines, depuis l'année dernière, nous, on est rentré. Mais bon, il y a quand même, voilà, de belles surprises qui vont.
1: Non, moi, c'est madame qui va faire sa rentrée.
0: Ah!
1: Rentrée des classes.
0: Une vraie rentrée des classes.
1: Vrai.
0: Effectivement.
1: En tant que prof.
0: Pas de l'autre côté, quand même. Voilà, ça suffit d'être.
1: Donc, du coup, là, son cartable, ça trouve.
0: C'est bon. Bon, les affaires sont prêtes à la maison, alors.
1: C'est ça.
0: Et vous, de votre côté, comment ça se passe? Dites-nous tout sur le WhatsApp. 04 99 57 22 22. On a quelques petits soucis techniques ce matin.
1: Le micro. Micros,
0: mais bon, apparemment, voilà, on est en train de régler ça tout doucement.
1: La membrane du micro est jalouse de ta voix
0: et ouais, c'est ça.
1: T'as cassé la membrane, mon fils.
0: Elle a lâché la membrane. Bon, bah, désolé. Il va falloir changer le micro. Allez, on est en train de prendre le micro secours et on se retrouve dans un instant avec Temper City, Self-Aware et puis l'actualité, bien sûr, à 8h30 avec toi. On t'écoute pour le menu.
2: Eh bien, un virus gagne du terrain dans le département de l'Hérault. Des mises à pied à l'abattoir de Perpignan, on vous en dira plus dans un petit instant. Et puis, dernier round pour les jeudis de Nîmes ce soir.
0: Rendez-vous donc dans un quart d'heure, à tout à l'heure.
2: À tout à l'heure.
0: Los Angeles à l'honneur avec les gars de Temper City dans un instant. Self-Aware, un des tubes de cet été. Accéléret sera là aussi juste avant 8h30. Bon début de journée, bonjour le Sud, continue.
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Excellent jeudi avec nous sur RTS. Merci d'attaquer ce 27 août avec Bonjour le Sud. Les Moniques sont à l'honneur, ne les oubliez pas, c'est leur fête. Et dans l'éphéméride de cette journée, il y a pile 34 ans, le 27 août 92, avait lieu au Japon la sortie du jeu vidéo Super Mario Kart, qui va révolutionner évidemment le monde du jeu vidéo. Sachez que chaque année d'ailleurs, depuis 2009, un championnat du monde de Super Mario Kart est organisé. Et depuis 2013, une partie des matchs est même rediffusée sur Twitch. Très bon anniversaire à Alexis Lebrun, notre pongiste, fierté régionale évidemment, qui fête ses 23 ans. Bon anniversaire également à Marc Weber, 50 ans pour lui aujourd'hui, pour le pilote automobile. Allez, dans un instant, l'actualité en région avec toi, Loris, juste après vos tubes préférés. Bonjour le Sud, bon jeudi.

0: Quelques gouttes localisées, mais rien de significatif. Sur le Roussillon, le soleil brille dès ce matin. C'est également le cas du Vaucluse. Un soleil qui va se maintenir cet après-midi et qui sera très chaud du côté de Perpignan, vous allez le voir. Le vent, il est orienté au marin. Des rafales de 20 à 30 km/h ce matin. Elles se renforcent fréquemment autour de 60 voire 70 km/h cet après-midi. Et les températures, elles sont vraiment très douces. On relève ce matin déjà 20 degrés sur Avignon et sur Nîmes. Il fait 23 degrés à l'Audève ainsi qu'à Montpellier, 24 degrés à Béziers, 25 à Narbonne et Perpignan. En cours d'après-midi, nous aurons 27 à 28 degrés en bord de mer. Comptez une trentaine de degrés dans le Lodévois, dans le secteur de Nîmes ou encore de Narbonne. Il fera 31 degrés sur Avignon, localement 32 degrés en ville. Et nous aurons jusqu'à 38 voire 40 degrés autour de Perpignan ainsi que sur la plaine du Roussillon.
1: 8h31, merci beaucoup Christophe. Allez, place à l'actualité, retour de l'info pour ce jeudi, le Flash RTS. Avec toi Loris, salut.
2: Salut Gis, bonjour à tous. Dans l'Aude, les 90 élèves de la commune de Pomas vont faire leur rentrée mardi prochain à Coufoulens. Leur école a été détruite par la tornade de lundi après-midi et ne pourra pas rouvrir tout de suite. Les enfants seront donc regroupés provisoirement à la Bastide de Madame avec cantine et cours de récréation. Un bus va assurer matin et soir liaison avec Pomas. Le virus West Nile gagne du terrain dans l'Hérault. La préfecture confirme l'infection de 6 chevaux et d'autres résultats d'analyse sont encore attendus. Éleveurs et vétérinaires sont appelés à la plus grande vigilance dans les zones à risque. Les mesures préconisées passent par le traitement insecticide, la démoustication et la vaccination. Des mises à pied hier à l'abattoir de Perpignan. Elles concernent des membres du personnel directement mis en cause après des faits de maltraitance animale signalés par l'association L214. La direction a pris ces mesures à titre conservatoire. Elle veut permettre à l'enquête de se dérouler dans les meilleures conditions. L'affaire avait, souvenez-vous, fait beaucoup de bruit. À la mi-août, un homme a été interpellé hier matin à Avignon. Il serait l'auteur de menaces antisémites proférées dans un supermarché au Pontet, Laurent Aubry.
3: L'homme est de nationalité irlandaise, il est âgé d'une soixantaine d'années et il est donc soupçonné de s'en être pris à un couple de touristes australiens et juifs qui faisaient leurs courses dans la grande surface. Durant la scène qu'ils ont filmée, on voit l'individu et on l'entend notamment souhaiter le retour d'Adolf Hitler et les menacer de mort. La vidéo a totalisé 11 millions de vues sur X. À l'époque, le gouvernement avait condamné fermement ces menaces à caractère antisémite. Le suspect a été placé en garde à vue.
2: Dernier week-end de vacances estivales, les routes vont se charger avant la rentrée. Bison futé, voie rouge demain dans la région, surtout dans le sens des retours. La circulation restera difficile le lendemain avec un classement orange. Les Jeudis de Nîmes tirent leur révérence ce soir en plein centre-ville. Cette dernière soirée 2026 va réunir marché, créateurs et concerts. Les Jeudis 20 vous attendent notamment de 18h à 23h sur l'esplanade Charles de Gaulle. Le jazz de 19h à 22h place Questel et le tango argentin pour les fans entre 20h30 et minuit, place du chapitre. Et puis, le foot est cruelle déception pour Lyon, privé de Ligue des Champions. L'OL s'est incliné 2-1 contre Fenerbahçe hier soir sur sa pelouse lors du barrage retour. La fin de rencontre a été très tendue après des célébrations jugées provocatrices de l'ex-marseillais Matteo Guendouzi.
1: C'était chaud bouillant du côté des Lyonnais, effectivement, donc qui joueront l'Europa League comme les Marseillais donc,
2: exactement,
1: cette année.
2: Petite finale Lyon-Marseille.
1: Oh bah écoute, avec plaisir. Rendez-vous l'année prochaine alors pour la finale. À tout à l'heure. Allez, 8h34, on file sur les routes avec toujours ce véhicule en panne signalé donc sur l'autoroute A9 dans le département des Pyrénées-Orientales à hauteur de Cave précisément en direction de Barcelone, kilomètre 218, un peu plus au sud, au Boulou. Toujours également un véhicule en panne à hauteur du kilomètre 271 précisément, toujours sur l'A9. Ça se passe sur la bretelle de sortie de l'échangeur. Bonne route avec Angèle et Justice, What You Want sur RTS juste avant l'horoscope. La tendance astrale de ce jeudi à suivre dans 3 minutes.
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1: Voici votre horoscope, l'Alinoscope avec Aline. En ce jeudi 27 août. Salut Aline.
2: Salut.
3: Eh ouais, bonjour. Bon jeudi tout le monde.
1: En place avec tous nos signes. C'est parti avec les béliers. Vous êtes efficace aujourd'hui.
3: Votre sens de l'organisation fait la différence. Vos initiatives sont appréciées par votre entourage professionnel. Les Gémeaux, un imprévu modifie votre emploi du temps. En restant flexible, vous transformez facilement ce changement en circonstances opportunes.
2: Votre message passe bien les cancers.
3: Vous communiquez avec aisance et trouvez naturellement les mots qui rassurent, motivent ou convainc votre interlocuteur. Les Lions, vous prenez de bonnes décisions pour vos finances. Un conseil avisé vous aide à mieux appréhender ce domaine.
1: Rien ne vous arrête aujourd'hui, les Vierges.
3: Vous êtes particulièrement inspiré et sûr de vous. Vos idées sont claires, pertinentes et suscitent facilement l'adhésion. Balance, prenez le temps de ralentir un instant. Ce recul vous permettra de retrouver de la clarté et d'aborder la suite plus sereinement.
2: Un coup de pouce arrive pour vous les Scorpions.
3: Vos relations jouent un rôle positif dans vos projets. Un échange ou un soutien inattendu pourrait vous ouvrir une porte. Sagittaire, votre sens de la communication est un véritable atout. C'est le bon moment pour défendre ou partager vos idées.
1: Pour les Capricornes, ne lâchez rien en ce jeudi.
3: Vous gardez le cap sur vos objectifs. Votre ambition, associée à votre réalisme, vous permet d'avancer avec assurance. Verseau, une révélation ou une information inattendue vous aide à mieux comprendre une situation. Vous voyez désormais les choses autrement.
2: Vous êtes un bon confident, les Poissons.
3: Votre sensibilité devient une force, votre écoute et votre bienveillance créent un climat de confiance.
1: Et enfin les Taureaux, voici le signe du jour pour ce jeudi.
3: Votre ouverture d'esprit favorise les nouvelles rencontres. Une relation prometteuse pourrait rapidement prendre de l'importance.
1: Merci Aline, à très vite pour l'horoscope. La dernière de la semaine évidemment, demain on a d'y être pour le week-end. Salut.
3: Rebon jeudi.

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0: Beyoncé Lingle, Single Ladies à l'instant sur RTS. Queen Bee, la reine de la pop évidemment, pour bien démarrer ce jeudi 27 août. Est-ce que tu es fan de GTA, mon Lolo?
1: Bien sûr, ah, ça fait trop longtemps qu'on attend.
0: Exactement, il sort en fin d'année le 19 novembre, GTA.
1: S'il n'y a pas de report.
0: 6, s'il n'y a pas de report, mais normalement voilà la date sort à la bonne, 19 novembre. Et dès aujourd'hui sur Netflix, il va y avoir une vidéo qui va donc dévoiler déjà le décor. Et vous allez en savoir un peu plus sur ce qui vous attend donc sur cette nouvelle version donc de GTA. Un peu plus donc sur le jeu événement. Une vidéo qui sera ensuite dispo sur les réseaux du jeu, mais dès maintenant donc sur Netflix. Voilà la plateforme qui continue de créer les événements, même côté jeux vidéo.
1: C'est vrai.
0: Il y a du live, il y a du ciné, il y a des séries, il y a des émissions. Et donc maintenant le jeu vidéo évidemment, qui promet évidemment comme chaque année un véritable succès pour GTA. Tu les as tous?
1: Je les ai eu, mais après le GTA 5, j'avais 12 ans quand c'était sorti. Ça fait tellement longtemps.
0: Il y a si longtemps que ça.
1: Moi j'avais joué, ouais, j'étais encore mineur je crois.
0: T'avais le droit de jouer à ça? Bravo, bravo maman Lolo, attention.
1: Ouais, faut contrôler.
0: Ah bah oui quand même. GTA donc qui sort donc le 19
1: novembre. Il n'y a pas de sang, il y a pas de.
0: Non, tout va bien, c'est le monde des bisounours, ça.
1: Tout va bien.
0: Allez, dans un instant, rendez-vous.
1: Pas de mitraillette.
0: Pas du tout, ça te fait pas. Bah oui, tout à fait quand même.
1: Il n'y a pas de code pour avoir des tanks. Non.
0: Allez, dans un instant, l'autre info de ce jeudi, c'est avec toi bien sûr, à 9h, oui, avec le flash aux côtés d'Eric. On t'écoute pour le menu.
2: Eh bien, blocage ce matin à la prison de Villeneuve. Les Maguelone a pris une nouvelle agression de surveillants. La durée de vie de certains médicaments pourrait être prolongée. Et puis, dernier week-end de départ en vacances avec une journée de demain qui sera rouge dans notre sud.
0: On se retrouve juste après Jérémy Frérot et les bons plans de Corentin. Tout à l'heure.
2: À tout à l'heure.
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0: Jeudi 27 août, bienvenue sur RTS. Les bons plans de l'été qui se poursuivent en cette fin de saison estivale. Focus ce matin sur les gros événements qui vont démarrer dès ce week-end dans la région. Et c'est du côté des Pyrénées-Orientales que ça se passe. Salut Corentin.
1: Salut Gilles, bonjour à tous. Et oui, si vous cherchez une excellente idée de sortie, mettez le cap sur Perpignan. C'est le coup d'envoi ce samedi du Festival International de Photojournalisme. Visa pour l'image, 38e édition. Pendant 15 jours, toute la ville accueille les plus grands clichés de l'actualité exposés dans une dizaine de lieux superbes. Et l'immense temps fort cette année, c'est la grande expo consacrée à Raymond Depardon, une figure géante de la photo et du cinéma français. Le festival vous propose une sélection inédite de ses images les plus marquantes, de la politique au grand reportage de terrain. Et ça se visite dans le décor magnifique de l'église des Dominicains. Mais Visa pour l'image, c'est aussi un grand tour du monde. Des reportages saisissants sur les conflits récents au Soudan, au Liban ou en Ukraine, mais aussi à des sujets de société poignants, comme un travail sur l'illettrisme en France ou ses étonnants mariages virtuels au Japon. Et puis, pour souffler un peu, ne manquez pas l'expo Loin du ciel, une immersion sous-marine spectaculaire de la Corse jusqu'au Pacifique. Sans oublier l'ambiance, évidemment, des soirées au Campo Santo avec les projections en plein air, les rencontres et la remise des prix. Bref, ça commence ce samedi, c'est ouvert tous les jours de 10h à 20h et l'entrée est totalement gratuite.
0: Rendez-vous à ne pas manquer, évidemment. Merci Corentin. Restez avec nous dans un instant, l'actualité de ce jeudi avec Loris.

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0: Il est 9h et on écoute Charlie Post tout à l'heure, Zazie aussi ou encore Tame Impala par exemple pour débuter plein sud sur RTS. Et maintenant voici le retour de l'actu avec Loris, bonjour.
1: Salut Eric, bonjour à tous. Les surveillants de la prison de Villeneuve-les-Maguelones bloquent l'établissement depuis 6h ce matin. Ils dénoncent une nouvelle agression survenue hier. Un détenu de 36 ans a menacé un agent avec une arme artisanale avant de blesser deux autres surveillants, dont l'un au visage. Le syndicat UFAP Punsa Justice réclame davantage de moyens dans cette prison qui compte plus de 1000 détenus pour 1687 places. Un homme d'une soixantaine d'années interpellé hier matin à Avignon. Cet Irlandais est soupçonné d'avoir menacé de mort un couple de touristes australiens et juifs dans un supermarché au Pontet, c'était à la mi-août, en souhaitant notamment le retour d'Adolf Hitler. La scène filmée avait dépassé les 11 millions de vues sur X. Le suspect a donc été placé en garde à vue. Deux hommes de 25 et 30 ans ont écopé hier de prison ferme à Perpignan pour un trafic de cocaïne au Champ de Mars. 2 ans pour le plus jeune et 1 an pour son complice avec maintien en détention. Le premier a aussi été condamné pour avoir insulté, menacé et frappé des policiers pendant sa garde à vue. Tous les deux ont reçu une interdiction définitive du territoire français. Plus de 200 élus de la droite et du centre réclament une primaire ouverte pour l'élection présidentielle. Ils ont publié une tribune hier sur le site du Figaro. Parmi les signataires figurent le centriste Hervé Morin, le maire Les Républicains de la Bolle, Franck Louvrier. 4 candidats sont déjà en lice, Édouard Philippe, Gabriel Attal, Bruno Retailleau et David Lisnard. La durée de vie de certains médicaments pourrait être prolongée. L'Agence nationale de sécurité du médicament veut ainsi limiter le gaspillage et la pollution. 47 produits pourraient se conserver 4 ans ou plus contre 3 aujourd'hui. Dernier week-end de vacances et les routes vont naturellement se charger avant la rentrée de la semaine prochaine. Bison futé, voie rouge demain dans la région, surtout dans le sens des retours. Et la circulation restera difficile le samedi avec un classement en orange. Le foot, 3 clubs français joueront la Ligue des Champions cette saison. Lyon n'a pas réussi à rejoindre le PSG, Lens et Lille. L'OL éliminé hier soir par Fenerbahçe, 2-1 après le match nul, 1-1 à l'aller. Des échauffourées ont éclaté après la rencontre entre des joueurs et des membres des deux staffs. Et puis votre météo avec des nuages qui dominent ce matin, quelques pluies sur les Roues et les Cévennes, les éclaircies vont gagner ensuite les plaines tandis que les pluies vont persister sur les Cévennes gardoises, les rafales de sud-est vont souffler jusqu'à 70 km/h au plus fort de l'après-midi et les températures maximales 26 degrés à Gignac, 28 autour du bassin de Thau, il fera 29 à Lattes, Sérignan et Leucate, 30 degrés à Uzès, 32 à Sorgues et jusqu'à 36 à Argelès-sur-Mer.
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1: Et les ralentissements traditionnels du matin à cette heure-ci, notamment sur l'A709 à hauteur de Montpellier. Et attention, si vous êtes dans les Pyrénées-Orientales, toujours sur l'autoroute A9, cette fois à hauteur du Boulou, il y a un véhicule en panne, donc au kilomètre 271. Ça vous concerne pour vous qui remontez en direction de Perpignan et de Narbonne. Ne vous laissez pas surprendre dans ce secteur. Bonne route à vous, bon courage.
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1: Bon jeudi matin avec RTS, l'émission s'appelle Plein Sud et moi je m'appelle Eric. Bonjour, allez, Rosalia ce sera pour la suite, Olivia Rodrigo également. Tiens, vous avez vu d'ailleurs que Olivia Rodrigo a récemment, pour faire plaisir à ses fans, dévoilé un titre inédit qui s'appelle Serena Joy, que vous pouvez retrouver sur le net. En tout cas, nous, on écoute Olivia Rodrigo avec Drop Dead, c'est le tube qu'on écoute en ce moment sur RTS et que vous avez découvert ici. Mais avant toute chose, voici Charles.

0: C'est jeudi matin et vous êtes sur RTS. On vous passera Gims, mais également Dizzy et Théodora dans quelques instants. On parlera aussi de la météo des plages, évidemment. Quant à Rosalia, eh bien, elle arrive aussi avec ce titre. Ça, c'est bon, ça. Oh là là. Allez, on revient, vous êtes sur RTS. Welcome.
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0: Bon jeudi avec nous sur RTS, jeudi matin avec tout à l'heure Teddy Swims, sur aussi Kungs, on vous passera Gims avec un morceau qui s'appelle Soleil, on va voir justement si de soleil il est bien question sur nos plages dans le sud avec la météo de Las Playas.
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2: Des nuages et quelques pluies actuellement sur nos plages. Ça devrait se dégager un petit peu cet après-midi avec toujours un ciel voilé par moment. On aura du vent qui va souffler, un vent de sud jusqu'à 70 voire même 80 km/h dans le département de l'Aude. L'indice UV sera compris entre 6 et 7. Les températures sur le sable vont grimper de 27 jusqu'à 33 degrés. Et puis dans l'eau, il fera 23 degrés du côté d'Argelès-sur-Mer et 24 degrés partout ailleurs, plage de l'Espiguette dans le Gard, mais également celle du Grand Travers à la Grande Motte ou encore du côté de Sète et également à Gruissant.
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0: Bientôt 10h déjà. Incroyable. Pour la suite, il y aura notamment Teddy Swims avant leur pile. Les infos à 10h. Pierre Demar également, dont le nouvel album sortira le 25 septembre. Et puis Shakira, qui d'ailleurs, en compagnie de Burna Boy, avec ce titre, est redevenu numéro 1 mondial sur Spotify récemment. A tout de suite.
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0: ça. Vous allez retrouver également Pierre Demar ou encore Shakira et Burna Boy. Et maintenant, voici le retour de l'actu sur RTS, puisqu'il est 10h. Loris, bonjour.
1: Salut Eric, bonjour à tous. Le virus West Nile gagne du terrain dans l'Hérault. La préfecture confirme l'infection de 6 chevaux et d'autres résultats d'analyse sont encore attendus. Éleveurs et vétérinaires sont appelés à la vigilance. Dans les zones à risque, les mesures préconisées passent par le traitement insecticide, la démoustication et la vaccination. Un nouveau blocage ce matin au centre pénitentiaire de Villeneuve-les-Maguelones. L'établissement est bloqué depuis 6h après l'agression de 2 surveillants hier matin. Un détenu qui présente des troubles psychologiques est à l'origine des faits. Les 2 agents en question ont été blessés. Des mises à pied hier à l'abattoir de Perpignan. Elles concernent des membres du personnel directement mis en cause après des faits de maltraitance animale signalés par l'association L214. La direction a pris ces mesures à titre conservatoire. Elle veut permettre à l'enquête de se dérouler dans les meilleures conditions possibles. Les 90 élèves de Pomas dans l'Aude vont faire leur rentrée mardi prochain à Coufoulins, la commune voisine. Leur école a été détruite par la tornade de lundi soir et ne pourra pas rouvrir immédiatement. Les enfants seront regroupés provisoirement à la Bastide de Madame avec cantine et cours de récréation. Et un bus va assurer matin et soir la liaison avec Pomas. Au moins 4 touristes français portés disparus après une crue dévastatrice au Népal. Une importante coulée de boue qui a frappé hier le nord du pays, près de la frontière chinoise. Le bilan atteint 165 morts et près d'un millier de disparus, dont de nombreux touristes. L'effondrement d'un glacier a provoqué cette vague, mais également un séisme de magnitude 5,2 et plusieurs glissements de terrain. Les Jeudis de Nîmes tirent leur révérence ce soir dans le centre-ville. Une dernière soirée de l'édition 2026 qui va réunir marché, créateurs et concerts. Les Jeudis 20 vous attendent de 18h à 23h, notamment sur l'esplanade Charles de Gaulle. Les parcs de Montpellier restent fermés au public aujourd'hui à cause des fortes rafales de vent. Elles pourront atteindre les 60 km/h et quelques averses de pluie également. La mesure concerne le bois de Montmort, la réserve du Lez également, la ville qui appelle à la plus grande vigilance près des arbres et des espaces verts. Un mot de foot également avant la météo. Le PSG, Lens et Lille connaîtront ce soir leurs adversaires en Ligue des Champions. Le tirage au sort débutera à 18h au Grimaldi Forum de Monaco. Et puis les nuages dominent en ce moment avec quelques pluies possibles sur l'Hérault et les Cévennes. Les éclaircies vont gagner ensuite les plaines, tandis que les pluies vont persister dans les reliefs. Les rafales de vent de sud-est vont souffler jusqu'à 70 km/h. Et puis les températures maximales, 26 degrés à l'Odève, 28 autour du bassin de Thau, 29 à Montpellier, Sérignan et Leucate, 30 degrés à Nîmes, jusqu'à 32 à Sorgues et 36 degrés à Canet-Roussillon.
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0: Les principales informations à cette heure-ci, c'est un véhicule signalé en feu sur l'autoroute A9 dans le département de l'Aude à hauteur de Périac-de-Mer au kilomètre 202 dans le sens nord-sud, donc en direction de l'Espagne. La voie de droite et la bande d'arrêt d'urgence sont neutralisées avec ce véhicule donc qui est toujours présent sur les voies, donc prudence maximale. Bonne route.
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BTS et vous allez retrouver Naïka dans plein sud pour la suite. Il y aura Martin Garrix également. Martin Garrix qui multiplie les collaborations en ce moment et avec des artistes qui viennent d'univers divers et variés et surtout d'univers qui ne sont pas forcément proches du sien puisque Martin Garrix a collaboré avec U2 récemment. Il y a un clip d'ailleurs qui vient d'arriver et puis il y a aussi la collab avec Ed Sheeran. On va vous passer juste après Jean-Jacques Goldman sur RTS.

0: c'est jeudi matin et vous écoutez RTS, on va vous passer Naïka par exemple. Et puis après la météo des plages, il y aura Sabrina Carpenter, mais également un tube de la génération RTS, un tube des années 2000. Et ça, vous l'écoutez souvent sur la web radio génération RTS, je peux vous en parler parce qu'il est passé hier, je l'ai entendu. C'est ce qui m'a donné envie de vous le passer ce matin. C'est Shaggy avec Sexy Lady et Génération RTS, la web radio 100% années 2000. C'est sur l'appli RTS ou rtsfm.com. A tout de suite.
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0: Vous passez ce jeudi matin sur RTS et c'est une excellente idée. Il y aura Tumper City tout à l'heure. Bien, Sabrina Carpenter arrive également. Ça a été le tube qui nous a permis de la découvrir. Mais quel est ce tube? Eh bien, restez avec nous, vous le saurez. Et c'est après Shaggy. Mais tout de suite, c'est la météo des plages.
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2: Des nuages et quelques pluies actuellement sur nos plages. Ça devrait se dégager un petit peu hein, cet après-midi avec toujours un ciel voilé par moment. On aura du vent qui va souffler, un vent de sud jusqu'à 70 voire même 80 km/h dans le département de l'Aude. L'indice UV sera compris entre 6 et 7. Les températures sur le sable vont grimper de 27 jusqu'à 33 degrés. Et puis dans l'eau, il fera 23 degrés du côté d'Argelès-sur-Mer et 24 degrés partout ailleurs, plage de l'Espiguette dans le Gard, mais également celle du Grand Travers à la Grande Motte ou encore du côté de Sète et également à Gruissant.
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0: Merci d'être avec nous sur RTS. On va se rapprocher de 11h. Il y aura Taylor Swift tout à l'heure. D'ici la plus proche de nous, Jérémy Frérot arrive aussi après les infos de 11h. Ça s'appelle Frérot, tout simplement. Allez, ça sera après les infos donc. Et puis pour rejoindre leur pile, Tumper City arrive aussi.
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0: croustillante. Alors Swift et Jérémy Frérot comme promis. Et dans l'immédiat, place aux infos. Bonjour.
1: Salut Eric, bonjour à tous. Le blocage ce matin au centre pénitentiaire de Villeneuve-les-Maguelones, l'établissement est bloqué après l'agression de deux surveillants hier matin, un détenu qui présente des troubles psychologiques est à l'origine des faits. Les deux agents ont été blessés. Le virus West Nile gagne du terrain, notamment dans l'Hérault. La préfecture confirme l'infection de 6 chevaux et d'autres résultats d'analyse sont encore attendus. Éleveurs et vétérinaires sont appelés à la plus grande vigilance. Dans les zones à risque, les mesures préconisées passent par le traitement insecticides, la démoustication et la vaccination. Des mises à pied hier à l'abattoir de Perpignan. Elles concernent des membres du personnel directement mis en cause après des faits de maltraitance animale signalés par l'association L214. La direction a pris ces mesures à titre conservatoire pour permettre à l'enquête de se dérouler dans les meilleures conditions. Les 90 élèves de Pomas dans l'Aude vont faire leur rentrée scolaire mardi prochain à Coufoulins, la commune qui est juste à côté. Leur école a été détruite par la tornade de lundi et ne pourra pas rouvrir. Les enfants seront regroupés provisoirement à la Bastide de Madame avec cantine et cours de récréation. Un bus va assurer matin et soir la liaison avec la commune de Pomas. Au moins 4 touristes français portés disparus après une crue dévastatrice au Népal. Une importante coulée de boue a frappé hier le nord du pays, tout près de la frontière avec la Chine. Le bilan atteint provisoirement 165 morts et près d'un millier de disparus, dont de nombreux touristes. L'effondrement d'un glacier a provoqué cette vague, mais aussi un séisme de magnitude 5,2 et plusieurs glissements de terrain. Les Jeudis de Nîmes tirent leur révérence aujourd'hui dans le centre-ville. Une dernière soirée de l'édition 2026 qui va réunir, comme d'habitude, marché, créateurs et concerts. Les Jeudis 20 vous attendent de 18h à 23h sur l'esplanade Charles de Gaulle. Le jazz de 19h à 22h, place Castel. Et le tango argentin de 20h30 à minuit, place du Chapitre. Les parcs de Montpellier vont rester fermés au public toute la journée à cause des très fortes rafales de vent. La mesure concerne également le Bois de Montmort et la réserve du Lez, la ville qui appelle à la vigilance tout près des arbres et des espaces verts. Un mot de foot avant la météo. Le PSG, Lens et Lille vont connaître ce soir leurs adversaires en Ligue des Champions en phase de Ligue. Le tirage au sort, ce sera à 18h depuis Monaco. Et puis, les nuages dominent avec quelques pluies sur l'Hérault et les Cévennes. Les éclaircies vont ensuite gagner du terrain et les pluies vont persister sur les reliefs. Le vent marin de 50 à 70 km/h et les températures maximales comprises entre 26 et 36 degrés.
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écouter R.O.M. par exemple tout à l'heure, ou encore Oasis qui arrive, le groupe Oasis après Adèle Castillon et une chanson qui parle d'amitié. Elle a d'ailleurs été écrite, c'est Adèle Castillon qui l'a racontée, après des vacances entre copines. Voici Été avec toi.

0: idée d'écouter RTS. Bonjour, rendez-vous avec Big Flo et Oli tout à l'heure. Il y aura Yogel également. Et puis avant la météo des plages, on va aussi retrouver le groupe R.O.M. avec une chanson qui s'appelle Losing My Religion, mais qui ne parle pas du tout de religion, hein, parce que ça c'est une expression du sud des États-Unis, Losing My Religion, qui signifie plus ou moins perdre son sang-froid en fait, hein. Perdre patience. A tout de suite sur RTS.
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0: Évidemment, vous êtes sur RTS et dans quelques instants seulement, vous allez retrouver Gims. Il y aura aussi Big Flo et Oli. Et puis, le DJ le plus streamé de cet été, c'est Yugel, qu'on écoute accompagné de Solto pour Jamaican après la météo des plages.
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2: Des nuages et quelques pluies actuellement sur nos plages. Ça devrait se dégager un petit peu cet après-midi avec toujours un ciel voilé par moment. On aura du vent qui va souffler, un vent de sud jusqu'à 70 voire même 80 km/h dans le département de l'Aude. L'indice UV sera compris entre 6 et 7. Les températures sur le sable vont grimper de 27 jusqu'à 33 degrés. Et puis dans l'eau, il fera 23 degrés du côté d'Argelès-sur-Mer et 24 degrés partout ailleurs, plage de l'Espiguette dans le Gard, mais également celle du Grand Travers à la Grande Motte ou encore du côté de Sète et également à Gruissan.
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0: RTS Rythme le Sud, et vous allez de l'autre côté des infos de midi retrouver Riviera ainsi que Telly Swims. Et puis en attendant, et pour nous porter jusqu'à leur pile et jusqu'aux infos, il y a aussi Muggy. Games arrive avec ce titre.
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0: Bougez pas, on revient, vous êtes sur RTS, tout va bien.
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0: Swiss Wims à venir. Et puis maintenant, voici le retour de l'actu. Place aux infos sur RTS, bonjour.
1: Salut Eric, bon midi à tous. Près de 200 maisons restent inhabitables à Pourmaz dans l'Aude après la tornade de lundi. 151 doivent encore être sécurisées, 16 nécessitent de lourds travaux et 36 ne peuvent pour l'instant faire l'objet d'aucune intervention d'après la préfecture. 130 pompiers restent mobilisés aujourd'hui. Les accès au village sont toujours contrôlés et les habitants doivent éviter les câbles électriques au sol ainsi que toutes les zones barrées. Et les 90 élèves de Pourmaz feront leur rentrée mardi prochain à Coufoulins, la commune qui est juste à côté. Leur école a été détruite par la tornade de lundi soir et ne pourra donc pas rouvrir. Les enfants seront regroupés provisoirement à la Bastide de Madame avec cantine et cours de récréation. Un bus assurera matin et soir la liaison avec Pourmaz. Dans l'actualité également, un homme de 70 ans est mort dans l'incendie de son appartement cette nuit rue Jean Jaurès à 7. Une vingtaine de pompiers ont rapidement maîtrisé le feu parti d'un cellier. 6 personnes ont été évacuées et un policier intoxiqué par les fumées. Une enquête est en cours pour déterminer l'origine du sinistre. Le Népal est sous le choc, toujours après une crue dévastatrice dans le nord du pays, près de la frontière chinoise. Le bilan provisoire fait état de au moins 270 morts et plus d'un millier de disparus, dont de nombreux touristes. Au moins 4 ressortissants français sont portés disparus. La vague a été provoquée par l'effondrement d'un glacier qui a aussi déclenché un séisme de magnitude 5,2 et plusieurs glissements de terrain. Le manège de la place de la République à Orange dans le Vaucluse risque de disparaître. Son propriétaire prend sa retraite après 22 ans. Il n'a pour l'instant trouvé aucun repreneur. La mairie envisage notamment de déplacer le manège au parc Gasparin et demande l'avis des habitants. Commerçants et familles espèrent, eux, le conserver en centre-ville où il attire du monde. Les Jeudis de Nîmes tirent leur révérence aujourd'hui en centre-ville. Cette dernière soirée 2026 va réunir comme à chaque fois marché, créateurs et concerts. Les Jeudis 20 notamment vous attendent de 18h à 23h. Sachez qu'une éclipse lunaire partielle est annoncée pour cette nuit. La Terre, le Soleil et la Lune vont de nouveau s'aligner après l'éclipse solaire du 12 août. Cette fois, la Terre se retrouvera entre notre étoile et notre satellite. La Lune qui prendra une teinte orangée et aucun matériel de protection ne sera nécessaire pour l'observer. Et puis votre météo avec les éclaircies qui devraient gagner les plaines dans l'après-midi. Les pluies vont persister sur les Cévennes. Le vent de sud-est jusqu'à 70 km/h et les températures maxi de 26 à 36 degrés.
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0: Restez avec nous pour retrouver notamment Charlotte Cardin tout à l'heure après la météo des plages. Il y aura aussi Muse, entre autres, et puis Pierre Demar qui prépare son grand retour avec un deuxième album annoncé pour le 25 septembre. On écoute le premier extrait qui s'appelle « Je pense à vous ».
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0: En entier, pour la suite sur RTS.
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0: vous allez notamment écouter Oria pour les prochaines minutes, Shakira aussi, ou encore Charlotte Cardin qui prépare la sortie de son nouvel album. On n'a pas la date exacte, mais c'est vraisemblablement pour l'automne. Hein. En attendant, voici la météo des plages.
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2: Des nuages et quelques pluies actuellement sur nos plages. Ça devrait se dégager un petit peu hein, cet après-midi avec toujours un ciel voilé par moment. On aura du vent qui va souffler, un vent de sud jusqu'à 70 voire même 80 km/h dans le département de l'Aude. L'indice UV sera compris entre 6 et 7. Les températures sur le sable vont grimper de 27 jusqu'à 33 degrés. Et puis dans l'eau, il fera 23 degrés du côté d'Argelès-sur-Mer et 24 degrés partout ailleurs, plage de l'Espiguette dans le Gard, mais également celle du Grand Travers à la Grande Motte ou encore du côté de Sète et également à Gruissan.
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0: Del Castillon et Tamper City sur RTS. Après les infos, il est 13h. C'est le retour de l'actu maintenant, les infos sur RTS. Bonjour.
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2: Bonjour à tous, un temps moins humide cet après-midi, c'est davantage ensoleillé sur le Roussillon, le point météo c'est dans un instant. Et d'abord cet incendie mortel la nuit dernière à 7, un homme âgé de près de 70 ans a été retrouvé inconscient dans un immeuble touché par un feu. C'était vers 4h du matin, les pompiers ont rapidement maîtrisé les flammes. Une enquête est ouverte et une autopsie est prévue pour connaître les causes du décès du septuagénaire. Et dans les massifs, le risque d'incendie reste très élevé aujourd'hui dans les Pyrénées-Orientales, placé en vigilance rouge au feu de forêt. Les accès sont fermés, notamment dans les Corbières Fenouillèdes et le secteur du Roussillon et des Alberts. La préfecture alerte face à des conditions extrêmes où le moindre départ de feu peut devenir incontrôlable. L'abattoir de Perpignan dans le viseur de L214. L'association de défense des animaux a publié des vidéos avec des actes de cruauté et de maltraitance animale sur des cochons, des vaches et des moutons. La préfecture des PO indique que la direction de l'abattoir a mis à pied les personnels mis en cause. L214 demande la fermeture de l'établissement. Dans l'actu également, un nouveau candidat à la présidentielle, Xavier Bertrand, le président des Hauts-de-France, l'a annoncé tout à l'heure lors de l'université d'été au MEDEF, le syndicat patronal qui organise cet après-midi le premier débat de la campagne. 7 candidats rassemblés à Roland-Garros pour parler économie. Gabriel Attal, Raphaël Glucksmann, Jean-Luc Mélenchon, Édouard Philippe, Bruno Retailleau, Marine Tondelier et Marine Le Pen sont conviés. En foot, quels adversaires pour les clubs français en Ligue des Champions? Le PSG, Lille et Lens seront fixés en début de soirée à l'issue du tirage au sort de la phase de Ligue. Double tenant du titre, le PSG souhaite cette saison réaliser la passe de 3. Le rugby avec le coup d'envoi de la saison de Pro D2 ce soir et on suivra tout particulièrement l'entrée en lice de Narbonne qui sera en déplacement pour son retour en deuxième division. Match sur la pelouse de Dax à 19h30. À la même heure, Béziers reçoit Oyonnax et Colomiers joue à Soye ou à Angoulême. Et puis à 21h, Provence Rugby reçoit Agen pour la reprise du top 14. Ce sera dans un peu plus d'une semaine. La météo pour cet après-midi. Les averses restent en place dans l'intérieur de l'Hérault et du Gard. Des éclaircies sur le littoral et on a davantage de soleil sur l'Aude et les PO. Les températures vont de 27 degrés à Montpellier à 32 à Perpignan avec 30 degrés à Nîmes et à Narbonne. Notez qu'il fera un peu moins chaud demain sur la région. Le temps sera calme avec souvent un voile nuageux.

0: évidemment.
1: Merci à vous qui débutez cet après-midi avec nous sur RTS. On retrouve Amir tout à l'heure. Il y aura également Adèle Castillon, par exemple. Et puis Amel Bent. Alors, vous savez qu'Amel Bent ne rempile pas pour la prochaine saison de The Voice. Elle s'occupe de ses enfants et de son nouvel album. C'est Mika qui est de retour pour la remplacer. Mais Amel Bent a aussi bien précisé que mon fauteuil rouge s'appelle revient, donc elle entend bien le récupérer prochainement. Allez, Amel Bent, dans quelques instants, vous êtes sur RTS.
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Merci d'avoir choisi RTS. Dans quelques instants, Tame Impala, par exemple, c'est au programme. On va se passer Amir aussi, ou encore une chanteuse new-yorkaise que vous aviez d'ailleurs découverte à l'époque sur RTS. La première fois dans le Sud, on vous a passé LP il y a quelques années, c'était ici.

0: C'était Eric, je vous dis à demain pour ce qui me concerne. Gims arrive, tout comme Zazie. Également, c'est pour le 2 octobre son nouvel album. Et puis avant leur pile, il y aura aussi Tame Impala avec Jenny pour Dracula. Et moi, je vous dis à demain sur RTS. Bye bye.
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1: Bonjour à tous, un temps moins humide cet après-midi, c'est davantage ensoleillé sur le Roussillon. Le point météo, c'est dans un instant. Et d'abord, cet incendie mortel la nuit dernière à 7. Un homme âgé de près de 70 ans a été retrouvé inconscient dans un immeuble touché par un feu. C'était vers 4h du matin, les pompiers ont rapidement maîtrisé les flammes. Une enquête est ouverte et une autopsie est prévue pour connaître les causes du décès du septuagénaire. Et dans les massifs, le risque d'incendie reste très élevé aujourd'hui dans les Pyrénées-Orientales, placé en vigilance rouge au feu de forêt. Les accès sont fermés, notamment dans les Corbières Fenouillèdes et le secteur du Roussillon et des Albères. La préfecture alerte face à des conditions extrêmes où le moindre départ de feu peut devenir incontrôlable. L'abattoir de Perpignan dans le viseur de L214, l'association de défense des animaux a publié des vidéos avec des actes de cruauté et de maltraitance animale sur des cochons, des vaches et des moutons. La préfecture des PO indique que la direction de l'abattoir a mis à pied les personnels mis en cause. L214 demande la fermeture de l'établissement. Dans l'actu également, un nouveau candidat à la présidentielle, Xavier Bertrand, le président des Hauts-de-France, l'a annoncé tout à l'heure lors de l'université d'été au MEDEF, le syndicat patronal qui organise cet après-midi le premier débat de la campagne. 7 candidats rassemblés à Roland-Garros pour parler économie. Gabriel Attal, Raphaël Glucksmann, Jean-Luc Mélenchon, Édouard Philippe, Bruno Retailleau, Marine Tondelier et Marine Le Pen sont conviés. En foot, quels adversaires pour les clubs français en Ligue des Champions? Le PSG, Lille et Lens seront fixés en début de soirée à l'issue du tirage au sort de la phase de Ligue. Double tenant du titre, le PSG souhaite cette saison réaliser la passe de 3. Le rugby avec le coup d'envoi de la saison de Pro D2 ce soir et on suivra tout particulièrement l'entrée en lice de Narbonne qui sera en déplacement pour son retour en deuxième division. Match sur la pelouse de Dax à 19h30. À la même heure, Béziers reçoit Oyonnax et Colomiers joue à Soyou Angoulême. Et puis à 21h, Provence Rugby reçoit Agen. Pour la reprise du top 14, ce sera dans un peu plus d'une semaine. La météo pour cet après-midi, les averses restent en place dans l'intérieur de l'Hérault et du Gard. Des éclaircies sur le littoral et on a davantage de soleil sur l'Aude et les PO. Les températures vont de 27 degrés à Montpellier à 32 à Perpignan, avec 30 degrés à Nîmes et à Narbonne. Notez qu'il fera un peu moins chaud demain sur la région. Le temps sera calme avec souvent un voile nuageux.

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1: Bonjour à tous, encore quelques averses mais on retrouve un temps calme demain sur la région. Le détail après les infos. Les pompiers, les gendarmes toujours mobilisés à Poma, 3 jours après le passage de la tornade dévastatrice. La préfecture de l'Aude indique que 95 maisons ont pu être rendues habitables et près de 150 doivent encore être sécurisées. On a aussi une quinzaine d'habitations qui nécessitent des travaux lourds et 36 qui ne peuvent pas à ce stade faire l'objet d'aucune action. Notez que l'association des maires de l'Aude a ouvert un fonds de solidarité pour soutenir la reconstruction des services de proximité. Et le risque de tornade est élevé cet après-midi du massif central jusqu'au Jura. Au total, 39 départements sont en vigilance orange aux orages. Un seul en Occitanie, c'est l'Aveyron, en alerte à partir de 18h. Et attention également au risque d'incendie. Les Pyrénées-Orientales sont particulièrement concernées et sont placées en rouge aujourd'hui en raison d'un danger de feu très élevé dans la région de Perpignan. Carole Delga soutient Raphaël Glucksmann dans la course à la présidentielle. La présidente de l'Occitanie l'a assuré sur TF1 ce matin. C'est, dit-elle, le meilleur candidat à gauche. Le fondateur de Place Publique est aussi soutenu officiellement par Boris Vallot. Le chef de file des députés socialistes l'annonce dans une lettre aux militants. Un ralliement à la veille des journées d'été du PS à Blois. Le rugby, et d'abord c'est confirmé, après Thomas Ramos au Racing, François Cros va bien quitter Toulouse. En fin de contrat avec le Stade Toulousain, le troisième ligne de 32 ans va s'engager à Lyon à la fin de la saison. Il devrait signer pour 3 ans. Pendant ce temps, c'est reparti pour la Pro D2. Coup d'envoi ce soir de la première journée, avec en ouverture à 19h Biarritz qui reçoit Nice, avant le retour de Narbonne qui joue à Dax à 19h30. Béziers de son côté reçoit Oyonnax. C'est parti pour le Rose Festival, 5e édition à partir de ce soir au Mythe de Toulouse. L'événement organisé par Big Flo et Oli promet encore 3 jours de fête avec de grands noms sur scène. Aya Nakamura, DJ Snake et dès ce soir This Is ou encore Michael Moore et Moziman. Le festival affiche complet depuis plusieurs mois. 120 000 personnes sont attendues jusqu'à samedi soir. Par contre, côté météo, on prévoit des averses faibles dans la soirée et dans la nuit sur la région toulousaine. Le temps reste un peu humide sur le Gard cet après-midi, mais demain, retour des éclaircies globalement avec un ciel souvent voilé le matin. 23 degrés à Toulouse et Carcassonne, 25 à 7 et à Nîmes, 26 à Perpignan. Les maximales en petite baisse, entre 27 et 30 degrés.
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2: 3 jours après les intempéries, les axes routiers restent coupés dans l'Aude à Poma et aux alentours et également dans l'Hérault sur la D32 qui reste fermée entre Tressan et Montagnac. Encore une fois, un gros bouchon sur la 9 dans les Pyrénées-Orientales en arrivant à la barrière de péage du Boulou en provenance d'Espagne. Et dans les villes, quelques ralentissements à Montpellier, à Nîmes et à Avignon. Bonne route.
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1: Bonjour à tous, encore quelques averses mais on retrouve un temps calme demain sur la région. Le détail après les infos. Les pompiers et les gendarmes toujours mobilisés à Poma, 3 jours après le passage de la tornade dévastatrice. La préfecture de l'Aude indique que 95 maisons ont pu être rendues habitables et près de 150 doivent encore être sécurisées. On a aussi une quinzaine d'habitations qui nécessitent des travaux lourds et 36 qui ne peuvent pas à ce stade faire l'objet d'aucune action. Notez que l'association des maires de l'Aude a ouvert un fonds de solidarité pour soutenir la reconstruction des services de proximité. Et le risque de tornade est élevé cet après-midi du massif central jusqu'au Jura. Au total, 39 départements sont en vigilance orange aux orages. Un seul en Occitanie, c'est l'Aveyron, en alerte à partir de 18h. Et attention également au risque d'incendie. Les Pyrénées-Orientales sont particulièrement concernées et sont placées en rouge aujourd'hui en raison d'un danger de feu très élevé dans la région de Perpignan. Carole Delga soutient Raphaël Glucksmann dans la course à la présidentielle. La présidente de l'Occitanie l'a assuré sur TF1 ce matin. C'est, dit-elle, le meilleur candidat à gauche. Le fondateur de Place Publique est aussi soutenu officiellement par Boris Vallot. Le chef de file des députés socialistes l'annonce dans une lettre aux militants. Un ralliement à la veille des journées d'été du PS à Blois. Le rugby, d'abord, c'est confirmé. Après Thomas Ramos au Racing, François Cros va bien quitter Toulouse. En fin de contrat avec le Stade Toulousain, le troisième ligne de 32 ans va s'engager à Lyon à la fin de la saison. Il devrait signer pour 3 ans. Pendant ce temps, c'est reparti pour la Pro D2. Coup d'envoi ce soir de la première journée, avec en ouverture à 19h Biarritz qui reçoit Nice, avant le retour de Narbonne qui joue à Dax à 19h30. Béziers, de son côté, reçoit Oyonnax. C'est parti pour le Rose Festival, 5e édition à partir de ce soir au Mythe de Toulouse. L'événement organisé par Big Flo et Oli promet encore 3 jours de fête avec de grands noms sur scène. Aya Nakamura, DJ Snake et dès ce soir DC's ou encore Michael Moore et Moziman. Le festival affiche complet depuis plusieurs mois. 120 000 personnes sont attendues jusqu'à samedi soir. Par contre, côté météo, on prévoit des averses faibles dans la soirée et dans la nuit sur la région toulousaine. Le temps reste un peu humide sur le Gard cet après-midi, mais demain, retour des éclaircies globalement avec un ciel souvent voilé le matin. 23 degrés à Toulouse et Carcassonne, 25 à 7 et à Nîmes, 26 à Perpignan. Les maximales en petite baisse entre 27 et 30 degrés.
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2: Un bouchon très habituel dans les Pyrénées-Orientales sur la 9 entre le Pertus et le Boulou. Ça coince sur 9 km en provenance d'Espagne. Dans les villes, quelques difficultés importantes à Avignon, sur la rocade Charles de Gaulle, à Nîmes, au bas de la route d'Alès, à Montpellier sur l'avenue de la Liberté, sur la M66 en arrivant au rond-point du Zénith en provenance de Pérol. Ailleurs, le trafic reste calme. Bonne route.
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1: Au Castillet à Perpignan, vous écoutez RTS, bienvenue. La génération RTS qui démarre dans un instant avec Tonton David, ce sera avec Sûr et Certain, le temps de faire un point sur l'info.
2: Salut Guillaume, bonjour à tous. Dans l'Aude, les opérations de mise en sécurité de soutien aux habitants de Paumas se poursuivent et trois jours après le passage de la tornade, la préfecture annonce que 95 maisons du village ont pu être rendues habitables. 151 doivent encore être sécurisées avant d'être réintégrées. 16 nécessitent des travaux lourds et 36 habitations ne peuvent faire l'objet d'aucune action. 44 départements du centre et du nord sont en vigilance orange pour les orages. À proximité, l'Aveyron fait partie de la liste et les deux départements corse restent en orange, cette fois pour canicule. Des vagues jusqu'à 2,50 m et la prudence est particulièrement recommandée aujourd'hui. Sur le littoral, dans l'Hérault, les Pyrénées-Orientales et l'Aude, les risques de noyade sont importants et les activités nautiques sont rendues dangereuses par cette grosse houle et également par les courants d'arrachement qui entraînent les baigneurs vers le large. Un autre candidat à l'élection présidentielle, c'est le président de la région Hauts-de-France et ancien ministre Xavier Bertrand. Il l'a annoncé ce matin. En 2021, il avait échoué dans la primaire des Républicains face à Valérie Pécresse. À gauche, la présidente de la région Occitanie, Carole Delga, a officialisé son soutien à Raphaël Glucksmann, engagé dans la primaire de la gauche socialiste et démocratique. Sébastien Delogu, placé en garde à vue à Marseille, il est entendu pour outrage sur personne dépositaire de l'autorité publique après une altercation avec des policiers. Le député LFI affirme avoir été insulté et il a déposé une plainte. Le foot, Lyon n'a pas réussi à décrocher son ticket hier. Il n'y aura donc que trois clubs français en Ligue des Champions cette année. Le double tenant du titre, le PSG, Lille et Lens. En cette fin de journée à Monaco, le tirage au sort de la phase de Ligue avec 36 équipes sur la ligne de départ. Dans l'Hérault aujourd'hui, la dernière étape des estivales de Thaux. Depuis début juillet, 9 rendez-vous chaque semaine autour des vins et produits du terroir avec des ambiances musicales dans les communes qui bordent l'étang de Thaux. Ce soir, ça se passe à Poussan à dès 18h. La météo demain matin, des orages au nord-est du Gard et dans le Vaucluse. Le ciel restera assez chargé sur le secteur où le vent marin restera soutenu toute la journée. Ailleurs, des éclaircies et des nuages élevés avec un vent modéré. La tramontane dans un premier temps avant le retour du marin. Des températures élevées au lever du jour. 20 à l'Odève, 22 à Narbonne, 23 degrés à Montpellier, Perpignan et Béziers, 24 à Nîmes et 7 et 26 à Avignon. Et demain après-midi, il fera entre 28 et 30 degrés.
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2: Dans le Gard, 2 km de bouchons sur la 54, ça coince 6 km avant d'arriver à Nîmes-Ouest. Dans nos grandes villes, des ralentissements à Perpignan sur l'avenue du Languedoc, sur la D914. À Montpellier, des difficultés à Odysseum, au rond-point de Paulette, sur l'avenue de la Liberté, au nord de la ville, à Bayargues, sur la 113 et du Mont d'Avignon, sur la rocade Charles de Gaulle. Bonne route.
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0: Chez Kira Bornavoy avec Dai Dai sur RTS.
1: Guillaume sur RTS.
0: Bah merci d'avoir choisi RTS, vous avez bien raison. Pour commencer cette soirée ensemble, le 17h-20h, on l'utilise pour écouter les titres qui ont marqué les années 90, 2000, 2010 et jusqu'à aujourd'hui. On se fait plaisir dans la génération RTS. Pour la suite, Bébé Rexha qui est avec New Religion. Mais d'abord, je vous propose le groupe Niagara, le groupe qui a sorti 4 albums dans sa carrière entre 1986 et 1992. Ça n'a duré que 6 ans avec l'album Encore un premier baiser, puis Quel enfer, et le troisième qui s'appelait Religion, puis le dernier en 92 intitulé La vérité. On va parler du troisième album, l'album Religion, et le tout premier extrait de cet album s'appelait J'ai vu, et je vous propose de l'écouter maintenant dans la génération RTS. On est donc en 1990.

0: New Religion, bébé Eric, ça sur RTS. Allez, vous avez certainement regardé la série à succès sur France 2, la série 10%. Eh bien, bonne nouvelle, ils sont de retour. 6 ans après la diffusion du dernier épisode de la série, les héros, tous les héros de 10% reviennent avec un film Netflix qui sera dispo dans quelques jours, le 10 septembre. Le film se déroule quelques années après la fin de la série. Andrea s'apprête à débuter le tournage de son premier long métrage, mais malheureusement, le départ soudain de son acteur principal menace toute la production. C'est la cata. Elle se tourne donc vers ses anciens collègues de l'agence ASK, à qui elle demande de l'aide. Bon, ils vont pas dire oui tout de suite, hein, je vous préviens. Tous les interprètes de la série seront de retour dans ce film Netflix qui sera dispo le 10 septembre, le film 10%. Dans un instant, la génération RTS se poursuit avec la petite culotte, la gofa Lolita, puis on écoutera Vanessa Carlton aussi, A Thousand Miles, par exemple.
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0: Vanessa Carlton sur RTS avec ce titre à l'instant, 1000 Miles. Pour la suite, nous avons rendez-vous avec qui ? Avec Corentin, comme tous les jours. Ce sera pour l'agenda de l'été. Aujourd'hui, on va parler d'un rendez-vous très attendu à Perpignan. C'est le retour du Festival International de Photojournalisme. On a plein d'infos à vous donner sur ce festival. On en parle dans quelques minutes avec Corentin. Le temps d'écouter Keisha qui arrive avec TikTok et Charlotte Cardin. D'abord, voici The Way We Touch. Juste après, l'info mobilité RTS.
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2: 3 jours après les orages, les axes routiers restent fermés dans l'Aude à Poma et dans les Raux, la D32 est toujours coupée entre Montagnac et Tressan. Les bouchons dans les villes Avignon sur la Rocade Charles de Gaulle et le boulevard Saint-Michel animent

0: plus attendues de ces prochains jours. On file ensemble dans les magnifiques arènes de Nîmes avec toi, Corentin. Salut.
1: Salut Guillaume, salut à tous. Et oui, après avoir complètement conquis le public l'année dernière, le rêve du gladiateur fait son grand retour dès ce soir et pour 3 jours seulement dans le cadre somptueux de l'amphithéâtre romain. C'est un spectacle d'1h30 hors norme, spécialement imaginé pour le lieu. Ça mêle de la danse, du théâtre, du cirque, de l'art équestre et même de la poésie. Sur la piste, plus de 200 artistes et figurants vont donner vie à une fresque visuelle et musicale assez spectaculaire. Et franchement, voir ça au beau milieu des arènes, ça a une sacrée allure.
0: Ah bah ça, le décor est juste imbattable. Mais dis-nous, quelle est l'histoire de cette année?
1: Eh bah, le fil rouge suit le destin d'un gladiateur suspendu entre la vie et la mort. Il imagine un empire romain qui ne s'installerait pas dans le passé, mais qui ne se serait carrément jamais effondré. Une fresque, voilà, assez inattendue qui célèbre le mythe au cœur de l'imaginaire. Ici, le patrimoine devient une vraie scène de théâtre et l'histoire un grand spectacle. Et une fois de plus, l'ensemble est orchestré et mis en scène par Arthur Cadre.
0: Arthur Cadre, ce nom me dit quelque chose. Il a un lien avec la cérémonie des Jeux Olympiques.
1: Eh ouais, tu te souviens, exactement. C'est lui qui avait bluffé tout le monde en tant que danseur dans le rôle du Golden Voyageur. C'était lors de la cérémonie de clôture au Stade de France. Mais Arthur Cadre, c'est surtout un metteur en scène au talent fou qui a déjà collaboré avec les plus grands événements mondiaux. Par exemple, la NFL, le Grand Prix de Formule 1, l'Exposition Universelle de Dubaï ou encore Assaïel.
0: Une vraie pointure internationale. Côté portefeuille, ça donne quoi pour les tarifs?
1: C'est la bonne surprise. C'est très accessible pour un show d'une telle envergure, compté à partir de 6€ pour les enfants et 17€ pour les adultes. Peu importe la soirée, ce soir, demain, vendredi ou samedi. À noter aussi que le spectacle est entièrement gratuit pour les tout-petits de moins de 4 ans. Les représentations commencent chaque soir à 21h30. Voilà. C'est vraiment l'un des grands temps forts de ce mois d'août dans les arènes. Alors un conseil, n'hésitez pas une seconde et c'est en partenariat.

0: avec RTS.
1: Et merci Corentin. On retrouve toutes les infos pratiques et la billetterie d'ailleurs sur rtsfm.com.
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1: Génération RTS, l'émission où vous passe des titres des années 90, 2000, 2010 et jusqu'à aujourd'hui. Un mot de la troisième édition du Balaruc Motors Show. Ce sera ce samedi dans deux jours à partir de 10h au parc Charles de Gaulle de Balaruc les Bains. Journée riche en sensations dédiée aux passionnés de véhicules et au grand public. Expo géante toute marque, show mécanique à couper le souffle, restauration sur place et un grand concert aussi pour clôturer la soirée. Et vous allez pouvoir rencontrer l'invité d'honneur, c'est Julien Chastanet, le champion du monde de karting, événement organisé par le comité des fêtes de Balaruc les Bains. Ça s'appelle le Balaruc Motors Show et c'est ce samedi, la troisième édition. Allez, dans un instant, Céline Dion, Jean-Jacques Goldman, ce sera J'irai où tu iras, sans oublier L'Oeil avec Gold, et puis on a rendez-vous avec la météo des plages.
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0: Céline Dion et Jean-Jacques Goldman, c'était J'irai où tu iras qu'on vient d'écouter à l'instant. Vous êtes sur RTS. Céline Dion, premier concert d'une longue série à la Défense Arena à Paris. Ce sera dans 23 jours. Dans 23 jours, ça commence jusqu'au 29 mai 2027. Dans un instant, l'œil avec Gold qu'on va écouter. Mais d'abord, il est temps de s'intéresser à la météo des plages RTS.
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2: La mer est très agitée en cette fin de journée et la baignade est dangereuse. Demain sur les plages, un ciel voilé, mais l'indice UV restera élevé. 7, un vent marin soutenu sur les côtes de Camargue avec des pointes jusqu'à 50 km/h. Ailleurs, la tramontane sera localement assez forte et des brises marines s'installeront en deuxième partie de journée. Les températures 22-23 degrés au lever du jour, entre 27 et 29 dans l'après-midi, et dans l'eau de mer, 24 à Agde, Narbonne-Plage, Saint-Cyprien et Valras, et 25 prévus au Gros-du-Roi, la Grande-Motte et Villeneuve-les-Maguelones.
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1: 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Et à 18h, la suite de la génération RTS avec Tribal Jam qui arrive après l'info. 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
2: Salut Guillaume, salut à tous. Le drame à 7 la nuit dernière, un septuagénaire est décédé dans l'incendie de son appartement situé dans le centre-ville, rue Jean Jaurès. Les habitants du bâtiment ont été évacués. Un policier a été hospitalisé après avoir inhalé des fumées. Une enquête doit déterminer l'origine du sinistre. Le tribunal de Carpentras a condamné aujourd'hui un ancien adjoint au maire de Mazan à 2 ans de prison avec sursis. Il était poursuivi pour acquisition, détention et diffusion d'images pédopornographiques. Plus de 8000 vidéos ont été trouvées sur son ordinateur saisi lors de la perquisition. Dans le Gard, une nouvelle disparition inquiétante, celle d'un homme de 72 ans. Il souffre de la maladie d'Alzheimer. Hier, il a quitté son domicile nîmois et depuis, il n'est pas réapparu. 2 ans de prison, dont un enferme pour un quadragénaire jugé hier à Perpignan pour avoir déclenché volontairement un feu de végétation à Cals. C'était le 7 juillet dernier. Il avait été surpris par le maire et le garde champêtre de la commune. L'incendie avait été rapidement maîtrisé. L'individu qui a nié les accusations devra également rembourser l'intervention des pompiers qui a été évaluée à près de 3400 euros. La terrible crue au Népal, le bilan continue de s'alourdir avec 359 morts recensés. Il y a plus de 1300 personnes portées disparues et on reste sans nouvelles de 4 Français. Xavier Bertrand annonce qu'il sera candidat à la prochaine présidentielle. En 2021, le président de la région des Hauts-de-France avait participé à la primaire des Républicains remportée par Valérie Pécresse. Les sports, le foot et à Monaco à l'instant le départ du tirage au sort de la phase de Ligue de la Ligue des Champions. 36 clubs dont 3 Français, le PSG, Lens et Lille qui connaîtront dans la soirée leurs 8 adversaires. Ce soir, le lancement de la feria de Carcassonne, la ville en fête jusqu'à dimanche avec des concerts gratuits et des animations de rue. 44 départements sont en orange pour les orages dans le centre et le nord de la France. Les 2 départements corses, eux, restent en vigilance orange canicule. Dans la région, c'est plus calme. Demain, ciel plus couvert entre Gare et Vaucluse avec quelques averses orageuses le matin. Ailleurs, des éclaircies et un voile élevé. Le marin soufflera assez fort avec des rafales jusqu'à 40-50 km/h. À noter une brève parenthèse entre Hérault et Pyrénées-Orientales avec une tramontane modérée en matinée. Les températures de 20 à 26 degrés dès le lever du jour et demain après-midi il fera 28 à 7 et Lodève et 30 degrés à Montpellier, Nîmes, Perpignan, Avignon, Béziers et Narbonne.
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2: Dans les villes, ça coince à Nîmes, au bas de la route d'Alès à Montpellier. C'est très chargé à Odysseum, sur l'avenue de la Liberté, au rond-point d'Urieux, au Coulon et de Paulette. À Béziers, ça coince au rond-point de Cerse en provenance de Sérignan. À Avignon, sur le boulevard Saint-Roch et le boulevard Sixte, Isnard. Et puis, dans l'Hérault, le retour du bouchon à Agde sur la D612. Vous êtes patient, bonne route.
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0: Temper City, c'est trop bien. C'était Self-Aware, un peu de pop à l'instant dans la génération RTS.
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0: La pop et du peps dans la génération RTS. Tous les jours entre 17h et 20h, on écoute les titres qui ont marqué les années 90, 2000, 2010 et jusqu'à aujourd'hui. Alors dans l'heure qui vient, qui commence maintenant, on aura par exemple Doc Gynéco tout à l'heure. Souvenez-vous, ce sera Viens voir le docteur. On écoutera Paris Africa pour des ricochets ou encore un tube de l'été avec Los del Rio. Oui, je vais vous passer la Macarena tout à l'heure de Los del Rio. Mais d'abord, je vous propose d'aller faire un tour en 2006 à Rouennes dans génération RTS. La Camisa Negra.

0: Alex Warren sur RTS avec Fever Dream qu'on vient d'écouter à l'instant. Si je vous dis Né ici, ça c'était en 1996, Passement de jambes en 98. Si je vous parle de Prince Charmant et de Sunshine sorti en 2023-2024, je suis sûr que ça vous parle quelque part. Mais oui, c'est le Doc Gynéco qui arrive dans la génération RTS. Le Doc Gynéco dans les titres des années 90, 2000, 2010 jusqu'à aujourd'hui. On va l'écouter avec son premier tube. C'était le titre phare de son premier album, l'album Première Consultation. C'est Viens voir le docteur qui arrive sur RTS. Et puis juste après, il y aura Miles Smith avec Niall Horan aussi pour Drive Safe. Bonne soirée, merci d'être avec nous.
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Miles Smith accompagné de Niall Horan avec Drive Safe sur RTS. La suite Mojo avec Lady, Jérémy Frérot avec Frérot. Et on a rendez-vous avec Corentin d'ici quelques minutes, comme tous les jours, Corentin, avec tous les bons plans de l'été. C'est notre agenda qui sera de retour. Vous trouvez dès à présent d'ailleurs toutes les infos sur rtsfm.com. Et avec Corentin, on va parler d'un événement qui aura lieu à Perpignan, la 38e édition de Visa pour l'image. C'est le Festival international de photojournalisme de Perpignan. Tout de suite sur RTS, le point Inforoute.

0: Un bouchon persistant sur la 9 dans les Pyrénées-Orientales en arrivant à la barrière de péage du Boulou en provenance d'Espagne. À l'entrée de Béziers, ça coince sur la D64 en provenance de Sérignan. Pas très loin, le ralentissement toujours sur la D612 à Agde. À Montpellier, encore beaucoup de monde, en particulier à Odysseum. Et puis une difficulté notable à Avignon sur la rocade Charles de Gaulle.
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0: Et on prend la direction du Gard à présent. C'est l'un des grands rendez-vous de ce week-end dans les arènes de Nîmes. Et la première, c'est ce soir. On en parle avec toi, Corentin. Salut.
1: Salut Guillaume, bonsoir à tous. Et oui, faut se préparer parce que ce soir, l'amphithéâtre nîmois accueille la deuxième édition du Rêve du Gladiateur. L'an dernier, ça avait été un immense succès. Hein, et le show revient pour trois représentations exceptionnelles. C'est 1h30 de grand spectacle spécialement pensé pour l'édifice, de la voltige équestre, de la danse, des arts du cirque, de la comédie, bref, plein de choses. Plus de 200 comédiens et cavaliers sont mobilisés pour cette grande fresque. Au cœur des pierres de Nîmes, l'ambiance, ça va être tout simplement magique.
0: Ah, on s'y voit. Et déjà, qu'est-ce que ça raconte sur la piste cette fois-ci?
1: Là, on plonge dans l'esprit d'un gladiateur entre la vie et la mort qui se prend à rêver d'une romantique qui n'aurait jamais décliné. Ça donne un récit captivant, très poétique, où la grande histoire se transforme en pure magie visuelle. Et le chef d'orchestre de toute cette création, c'est à nouveau le metteur en scène Arthur Cadre.
0: Arthur Cadre, c'est le fameux artiste qui avait marqué les esprits au JO à Paris il y a 2 ans.
1: Exactement, c'est lui qui a interprété, je ne sais pas si vous en souvenez, le mystérieux personnage doré, le Golden Voyager, qui avait fait la clôture des Jeux. Bon, au-delà de ses talents de danseur, c'est aussi un créateur réputé dans le monde entier. La finale de la NFL, les circuits de Formule 1, les grandes expositions internationales, bref, il s'est manié les super productions comme personne.
0: Voilà, c'est du très très haut niveau. Pour les billets, c'est abordable pour venir en famille?
1: Complètement, ils ont gardé des prix très doux. Ça démarre à 6€ pour les enfants et 17€ pour les adultes. C'est même gratuit pour les moins de 4 ans. Ça se joue ce soir, demain et samedi, avec un lancer de rideau à 21h30 chaque soir. Et si vous cherchez une sortie spectaculaire à faire dans la région ces prochains jours, c'est celle qu'il ne faut pas manquer.
0: Merci Corentin. 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

0: Frédéric Cochet avec Paris Africa qu'on vient d'écouter à l'instant sur RTS. Allez, on va parler de foot, c'est le retour de la Ligue 2. 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Ce sera au stade de la Mosson demain, à vendredi à 20h. 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Pour la suite, on va écouter Bruno Mars. On aura aussi un titre de la génération RTS, encore un tube de l'été avec Los del Rio, Macarena. Puis on a rendez-vous dans quelques minutes avec la météo des plages sur RTS.
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1: Génération RTS est aussi l'occasion de ressortir des tubes de l'été qui nous ont fait danser en leur temps, comme Los del Rio à l'instant avec la Macarena. La suite, Bruno Mars, I Just Might, mais d'abord la météo des plages sur RTS.
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3: La mer est très agitée en cette fin de journée et la baignade est dangereuse. Demain sur les plages, un ciel voilé, mais l'indice UV restera élevé. 7, un vent marin soutenu sur les côtes de Camargue avec des pointes jusqu'à 50 km/h. Ailleurs, la tramontane sera localement assez forte et des brises marines s'installeront en deuxième partie de journée. Les températures, 22-23 degrés au lever du jour, entre 27 et 29 dans l'après-midi, et dans l'eau de mer, 24 à Agde, Narbonne Plage, Saint-Cyprien et Valras, et 25 prévus au Gros du Roi, la Grande Motte et Villeneuve-les-Maguelonne.
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1: 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Génération RTS, juste après l'info, ça continue avec Coolio qui arrive. La musique du film Esprit Rebelle, on va écouter Gangsta's Paradise sur RTS.
2: Salut Guillaume, bonsoir à tous. Dans l'Aude, les opérations de mise en sécurité et de soutien aux habitants de Poma se poursuivent et trois jours après le passage de la tornade, la préfecture annonce que 95 maisons du village ont pu être rendues habitables, 151 doivent encore être sécurisées avant d'être réintégrées, 16 nécessitent des travaux lourds et 36 habitations ne pourront faire l'objet d'aucune action. À Montpellier, le collège Foncarade a été saccagé la nuit dernière, du matériel informatique et des portes détruites, des départs de feu et des robinets ouverts pour inonder le bâtiment. 5 suspects âgés de 15 à 19 ans ont été rapidement interpellés et placés en garde à vue. Les faits ont été unanimement condamnés par la préfète, le président du département et le directeur académique. Un autre candidat à l'élection présidentielle 2027, c'est le président de la région Hauts-de-France et ancien ministre Xavier Bertrand. Il l'a annoncé ce matin. En 2021, il avait échoué dans la primaire des Républicains face à Valérie Pécresse. À gauche, la présidente de la région Occitanie, Carole Delga, a officialisé son soutien à Raphaël Glucksmann, engagé dans la primaire de la gauche socialiste et démocratique. Sébastien Delogu, placé en garde à vue à Marseille, il est entendu pour outrage sur personne dépositaire de l'autorité publique après une altercation avec des policiers. Le député LFI affirme avoir été insulté et il a déposé une plainte. Le foot, Lyon n'a pas réussi à décrocher son ticket hier et il n'y aura donc que 3 clubs français en Ligue des Champions cette année. Le double tenant du titre, le PSG, Lille et Lens, en cette fin de journée à Monaco. Le tirage au sort de la phase de Ligue avec 36 équipes sur la ligne de départ. Dans l'Aude, un autre feu d'artifice annulé, celui prévu samedi soir à Gruissant, qui fait pourtant partie des 5 communes audoises qui ont le droit d'organiser des spectacles de ce genre. 44 départements du centre et du nord sont en vigilance orange pour les orages. À proximité, l'Aveyron fait partie de la liste et les 2 départements corse restent en orange cette fois pour canicule. Demain matin, des orages au nord-est du Gard et dans le Vaucluse. Le ciel restera assez chargé sur le secteur où le vent marin restera soutenu toute la journée. Ailleurs, des éclaircies et des nuages élevés avec un vent modéré. La tramontane dans un premier temps avant le retour du marin et des températures élevées au lever du jour. 20 prévus à l'Odève, 22 à Narbonne, 23 degrés à Montpellier, Perpignan et Béziers, 24 à Nîmes et 7, 26 à Avignon et demain après-midi il fera entre 28 et 30 degrés.
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2: Dans le Gard, un accident grave sur la D40 avant Caveyrac. Un bouchon en provenance de Nîmes. Ça coince aussi dans l'Hérault, dans la traversée de Bayarc sur la 113, sur la D612 à Agde. Le trafic désormais fluide dans les centres-villes, sauf à Montpellier, où c'est très chargé encore à Odysseum, autour du rond-point du M et sur l'avenue de la Liberté. Bonne route avec RTS.
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0: Oria pour une soirée mondaine. Comme vous l'écoutez à l'instant, vous êtes sur RTS et on parle cadeau.
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0: 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Allez, on va écouter Bébé Rexha. Bébé Rexha arrive avec New Religion, puis un titre de la génération RTS. Ce sera De Palmas qui nous emmène tout droit au paradis.
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C'était Au Paradis avec Gérald de Palmas qu'on vient d'écouter à l'instant. Vous êtes sur RTS et je voulais vous parler de Léna Situation. Vous auriez peut-être eu envie d'aller voir son spectacle à l'Accor Arena intitulé « Celui où ils disent au revoir », le spectacle qui marque la fin de ces fameux vlogs du mois d'août. Eh bien, le spectacle, si vous ne l'avez pas vu, il sera diffusé à la télé, sans blague, et ce sera sur France 2. Vous allez retrouver donc Léna Situation et tous ses potes, celui où ils disent au revoir, sur France 2, le samedi 12 septembre à 23h25. On écoute Pierre Demar, Je pense à vous, et Damien Onabide. D'abord, voici Next Summer sur RTS.

Pierre Demar, je pense à vous, oui, il pense à vous. Il va vous sortir un nouvel album dans moins d'un mois. Il sera disponible, le deuxième album de Pierre Demar, intitulé Ave Demar. Pour la suite, on a rendez-vous avec Jamiroquai, Naï Kaka avec One Track Mind et voici Alliance Ethnique avec le titre Respect tout de suite sur RTS. Et vous avez rendez-vous dans quelques minutes avec l'agenda de l'été signé Corentin.

0: attendues de ces prochains jours. On file ensemble dans les magnifiques arènes de Nîmes avec toi, Corentin. Salut.
1: Salut Guillaume, salut à tous. Et oui, après avoir complètement conquis le public l'année dernière, le rêve du gladiateur fait son grand retour dès ce soir et pour 3 jours seulement dans le cadre somptueux de l'amphithéâtre romain. C'est un spectacle d'1h30 hors norme, spécialement imaginé pour le lieu. Ça mêle de la danse, du théâtre, du cirque, de l'art équestre et même de la poésie. Sur la piste, plus de 200 artistes et figurants vont donner vie à une fresque visuelle et musicale assez spectaculaire. Et franchement, voir ça au beau milieu des arènes, ça a une sacrée allure.
0: Ah bah ça, le décor est juste imbattable. Mais dis-nous, quelle est l'histoire de cette année?
1: Eh bah, le fil rouge suit le destin d'un gladiateur suspendu entre la vie et la mort. Il imagine un empire romain qui ne s'installerait pas dans le passé, mais qui ne se serait carrément jamais effondré. Une fresque, voilà, assez inattendue qui célèbre le mythe au cœur de l'imaginaire. Ici, le patrimoine devient une vraie scène hein, de théâtre et l'histoire un grand spectacle. Et une fois de plus, l'ensemble est orchestré et mis en scène par Arthur Cadre.
0: Arthur Cadre, ce nom me dit quelque chose. Il a un lien avec la cérémonie des Jeux Olympiques.
1: Eh ouais, tu te souviens, exactement. C'est lui qui avait bluffé tout le monde hein, en tant que danseur dans le rôle du Golden Voyageur. C'était lors de la cérémonie de clôture au Stade de France. Mais Arthur Cadre, c'est surtout un metteur en scène au talent fou hein, qui a déjà collaboré avec les plus grands événements mondiaux. Par exemple, la NFL, le Grand Prix de Formule 1, l'Exposition Universelle de Dubaï ou encore Assayel.
0: Une vraie pointure internationale. Côté portefeuille, ça donne quoi pour les tarifs?
1: C'est la bonne surprise. Hein. C'est très accessible pour un show d'une telle envergure, compté à partir de 6 euros pour les enfants et 17 euros pour les adultes. Peu importe la soirée, ce soir, demain, vendredi ou samedi. À noter aussi que le spectacle est entièrement gratuit pour les tout-petits de moins de 4 ans. Les représentations commencent chaque soir à 21h30. Voilà. C'est vraiment l'un des grands temps forts de ce mois d'août dans les arènes. Alors un conseil, n'hésitez pas une seconde et c'est en partenariat avec RTS.
0: Et merci Corentin. On retrouve toutes les infos pratiques et la billetterie d'ailleurs sur rtsfm.com.
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0: Elena, tout a changé, rien n'a changé. Vous êtes sur RTS et c'est quasiment déjà la fin de la génération RTS de ce jeudi 27 août. Alors ça, c'est la mauvaise nouvelle. La bonne nouvelle, c'est qu'on se retrouve demain. On sera pareil ensemble entre 17h et 20h avec la même programmation. On aura les titres qui ont marqué la génération RTS, les titres des années 90, 2000, 2010 et jusqu'à aujourd'hui, sans oublier les tubes de l'été. Tiens, justement, c'est un tube de l'été qu'on va écouter avant de se quitter dans un instant. C'était même le tout premier tube de l'été sur TF1, une danse, une chorégraphie que vous connaissez peut-être encore par cœur. Kaoma qui arrive avec la Lambada. Bonne soirée sur RTS et à demain. Salut tout le monde.
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